0: Thank you. Thank you very much.
1: Bon, vu qu'il y a un piano ce soir, je ne résiste pas au plaisir de vous jouer un grand succès, quelque chose qui m'a beaucoup influencé dans, il y a quelques années. Succès, quoi. Un tube.

0: connaissez? Non. Un tube.
1: C'est percé.
2: Bonjour. 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

afin de vous préserver des tentations artificielles créées par le besoin de surconsommer tout et n'importe quoi, nous vous rappelons qu'il est préférable de consommer des produits locaux ou provenant de distances raisonnables, proches d'où vous vivez. Également, préférez manger des produits de saison. Vous les apprécierez d'autant plus que vous n'en consommerez pas tout au long de l'année.

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1: J'ai à mes côtés quelqu'un.
2: Un côté seulement, d'ailleurs.
1: Ah non, vous étiez à l'autre côté tout à l'heure.
2: Ah ben voilà.
1: Eh ben oui, alors ce qui fait que j'ai des deux côtés à la fois, mon ami Francis Blanche. J'ai pas besoin de vous présenter Francis Blanche, bien sûr, c'est pas la peine. Bon, alors allons tout de suite dans le gras du sujet. Francis, qu'est-ce que vous allez faire pour ma performance?
2: Eh ben écoutez, vous m'avez demandé de faire quelque chose que je fais rarement.
1: Ben oui.
2: Eh ben ce que je fais rarement...
1: Vous toussez rarement.
2: Excusez-moi, j'ai une quinte à l'atout.
1: Hein? Eh ben, c'est abusant.
2: Bah, écoutez...
1: Oh, c'est pas une nuit avec, bien sûr, mais enfin...
2: Automatiquement.
1: Ouais.
2: Je voudrais essayer de faire une chanson improvisée.
1: Poil au nez. Oui, bien sûr, oui. Tiens.
2: Non, parce que je regrette le temps de la chanson improvisée.
1: Ah,
2: on ne fait plus de chansons improvisées.
1: C'est
2: maintenant.
1: Vrai, c'est vrai. On fait des improvisations, mais pas de chansons dans le même genre.
2: Et alors, j'ai remarqué que, quand même, sans la chanson improvisée, eh bien, il y a quelque chose qui manque.
1: Surtout dans le marché commun.
2: Exactement. Commun, mais pas vulgaire.
1: Mais non, bien sûr.
2: Ce qui fait que je voudrais essayer d'improviser une chanson, mais une chanson moderne, quand même. Vous n'êtes pas sans avoir remarqué que les chansons, maintenant, ne riment plus.
1: Bon, absolument.
2: Non, c'est beaucoup plus commode, dans un sens, et puis ça donne une certaine fantaisie.

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0: défi.
1: Ah, moi. Ah, super la chanson. Non, la
2: voilà.
1: Ouais, ah non, j'adore. Ouais, je trouve ça super.
0: Tais-toi et chante.
2: Voilà. Voilà. Là.
1: Allons. À chaque coup.

0: Moi je suis là, je suis venu parce que je voulais parler dans le poste. Alors comme je voulais parler dans le poste, je parle dans le poste. Voilà, je suis content de parler dans le poste. Voilà. Je voulais faire un bijou à ma maman, je peux. Je vais retourner voir ça plaît alors. Salut.
1: Bon, la chose qui vient est spéciale.

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0: Bonjour, vous êtes bien chez Dieu le Père. Et là, je suis absent pour l'instant, mais n'hésitez pas à me laisser un message après la Bible sonore.
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0: Oh, des douches collectives.
1: Bah quoi?
0: Bah, on va voir nos gags.
1: Mais non, il y a des murets.
0: Ah oui, mais si tu te penches?
1: Bah, t'as qu'à pas te pencher.
0: Oui, non, mais toi, ça va, t'es pas grand. Mais moi, je vais avoir tout le démarrage du gag à vue.
1: Ah, ça va, c'est pas si grave que ça.
0: Tu plaisantes?
1: Ah non, mais bon, ça va, on peut se voir des petits bouts de gag, ça va pas nous tuer.
0: T'as changé, toi?

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1: Le 25 juillet, aux Aïons Margeria, Astro Aïon propose une journée dédiée à l'astronomie sur le thème des éclipses.
2: Ateliers, planétariums, conférences et observations du ciel sont au programme pour petits et grands, dès 5 ans.
1: Réservation obligatoire.
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2: Dimanche 26 juillet à Chambéry, la cathédrale Saint-François de Sales propose une audition d'orgue avec Charlotte Dumas.
1: Un concert de 45 minutes, gratuit, avec retransmission vidéo pour un moment musical hors du...
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1: Dimanche 26 juillet, à la FECLA, la fête des Snelles propose un marché d'art

0: 6 ans et de producteurs locaux de 10h à 18h au centre station. Une journée conviviale en accès libre avec restauration et buvette sur place.
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1: Jeudi 30 juillet à Chambéry, soirée art de rue gratuite avec deux spectacles au centre-ville. Les Misérables, revisité à 20h, place Métropole dans une version décalée et interactive. Puis un autre spectacle.
2: Anime anniversaire à 21h15, place de l'Hôtel de Ville. Théâtre satirique autour des grandes cérémonies.
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1: Dimanche 2 août à Hayon-Margeria, le 36e concours de bûcherons propose une journée spectaculaire avec épreuves à la hache et au passe-partout, démonstrations, marchés et animations pour toute la famille. Un événement gratuit et en plein air.
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2: Tout l'été, au Hayon-Margeria, les jeudis découvertes propose des animations nature et sciences en famille.
1: Nichoirs à oiseaux, planétarium, sorties champignons ou balades comptées, activités sur réservation au centre d'accueil du Val d'Ayon
2: jusqu'au 20 août.
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0: Donc c'est la carotte. Il faut se creuser la tête pour sauver la planète.
1: Cette semaine, je vous propose de faire un voyage en train, mais pas avec n'importe quel train, avec les trains de nuit. On va voir avec deux membres du collectif national, oui, aux trains de nuit, quel est l'enjeu de ces trains, qu'est-ce qui se passe, comment ça se passe. Alors, je vais pas vous mentir, je connais le collectif oui aux trains de nuit depuis un certain temps. J'étais à l'époque dans une autre vie attaché parlementaire et j'avais travaillé avec Sylvain en particulier. Qui est là avec nous. On avait travaillé pour relancer une ligne et ça a marché. Voilà, donc je vous présente Sylvain Fischer, bonjour.
2: Bonjour.
1: Et Pascal.
3: Oui, Pascal Daubouin, du collectif.
1: On va commencer justement avec toi, Pascal. Pourquoi le train de nuit qu'on ne connaît pas, que plein d'auditeurs ne connaissent pas forcément. Moi, j'avoue que j'ai été un grand utilisateur, mais les gens ne connaissent pas. Pourquoi ça a un intérêt écologique, particulièrement le train de nuit?
3: Alors le train de nuit, d'un point de vue écologique, comme beaucoup de trains, réduit l'émission de CO2. Donc, on a quelques chiffres qui ont été donnés par l'État. 200 000 tonnes de CO2 qui pourraient être évitées si on mettait en place les 20 lignes qui étaient prévues par un rapport du ministre des Transports. Donc ça, c'est des chiffres connus. En plus de ça, le train de nuit circule de nuit. Et donc, il utilise une électricité qui est très peu carbonée. Et ce qui fait que...

0: il est, par rapport au TGV, deux fois moins émissif en CO2, hein, environ 5 grammes par passager kilomètre. Et donc, c'est aussi un point fort. Donc, il est presque imbattable, hein, à part faire le trajet à pied ou à vélo. Donc, c'est une qualité indéniable du train de nuit. Probablement aussi une qualité qui permet d'avoir beaucoup d'usagers, hein, puisqu'il y a de plus en plus de personnes qui sont sensibles à cette idée de réduire son empreinte carbone. Et donc, en 2024, on a eu 1 million de passagers sur les trains de nuit en France. Et c'est peut-être pas tous des écologistes, mais en tout cas, on peut dire qu'ils nous ont validé une chose qu'on disait aux décideurs, c'est que les trains de nuit seront remplis parce que il y a un penchant pour des déplacements sobres. Et voilà, donc on l'a démontré, je crois.
1: Puis alors c'est pratique parce qu'en ce moment les trains de nuit font surtout, on y reviendra, rejoignent Paris, et pour les gens qui sont éloignés sur des territoires éloignés de l'Hexagone, c'est surtout le sud, hein, qui est concerné. Ce sont des trajets, ça évite une nuit d'hôtel, c'est-à-dire on part le soir, on arrive le matin tout frais pimpant à Paris, et du coup on économise quand même beaucoup de temps, des nuits d'hôtel par rapport aux trains classiques en tout cas.
0: Oui, c'est le côté donc pratique au-delà de l'écologie, c'est le côté vous avez un mode de transport qui vous emmène jusqu'au centre-ville à destination, et c'est vrai que si on continue de comparer par rapport à d'autres modes de transport comme l'avion, vous arrivez en centre-ville alors que l'avion vous dépose dans un aéroport, il faut prendre un taxi ou un transport en commun, mais perdre beaucoup de temps pour rejoindre le centre-ville. Donc là aussi c'est un côté qui a attiré pas mal d'usagers, hein, ce côté très pratique. Et de plus, le train de nuit ne dessert pas que les métropoles. Hein, sur les 5 lignes qui sont actuellement opérationnelles, on dessert environ une cinquantaine de villes qui ne sont pas desservies par le TGV. Je parle par exemple de Cahors, Aurillac, Albi, la Tour de Carole, voilà, donc des villes qui sont atteignables par le train de nuit, qui ne seront probablement jamais atteintes par le TGV. Donc c'est très complémentaire, et c'est un deuxième argument et facteur positif pour attirer de la clientèle.
1: Oui, c'est ça, c'est complémentaire au TGV, c'est pas l'un qui annule l'autre, ce sont deux moyens de transport complètement qui peuvent coexister, quoi. C'est pas, mais la SNCF a quand même plutôt donné priorité ces dernières années au TGV.
0: Oui, la SNCF a considéré que la massification des transports sur des grosses métropoles était le modèle business qu'il fallait développer, parce que c'est vrai que les petites gares, voilà, ils font du personnel par-ci par-là, il faut ouvrir la nuit ces gares pour faire passer ces trains de nuit, donc il y a eu ce discours de dire on veut massifier et on oublie les fameuses lignes de desserte fine du territoire, comme on les appelle, mais aussi les trains de nuit, mais aussi le fret, parce que tout ça, c'est trop compliqué. On était même arrivé à un rapport Spinetta, qui a été beaucoup lu par la SNCF, qui considérait qu'il fallait plutôt mettre des low-cost, des avions low-cost sur des régions, zones blanches ferroviaires, plutôt que de relancer les trains. Et heureusement, les problèmes climatiques ont montré qu'il fallait changer d'agenda et qu'il fallait relancer les lignes de train. Et l'exemple qu'on a mené avec le train de nuit, c'est de montrer que effectivement, on a 1 million de personnes qui auraient pris probablement l'avion et qui prennent le train. Moi, je prends pour un exemple personnel pour illustrer le cas. Hein. Je travaillais sur la Défense. Bon, le train de nuit me permet de faire un aller-retour dans la journée. Je pars la nuit, je reste en famille. Après, je prends le train de nuit. J'arrive le matin très tôt. Et je prends en correspondance un RER jusqu'à la Défense. Je suis alors à mon rendez-vous. Je fais une journée de boulot. Et le retour, la réunion peut même un peu s'éterniser. Et je reprends un train en fin de soirée. Et je suis le lendemain matin à la maison. Je ne peux pas faire la même chose en TGV, parce qu'en TGV, j'arrive au mieux en milieu de matinée, et il faut que je rejoigne la Défense. Et puis, pareil, au retour, il faut que je chope le TGV de 18h. C'est quasiment impossible. Vous faites une petite réunion de rien du tout, quoi.
1: Et donc, et l'avion non plus,
0: ah, forcément. Exactement, c'est ça. C'est que donc, la seule alternative, ce serait l'avion. Donc, et encore, l'avion, voilà, vous arrivez à Orly, il faut au Roissy, il faut prendre une correspondance pour atteindre la Défense. C'est un peu mieux que le TGV, mais alors c'est beaucoup plus dispendieux en émissions de CO2, mais c'est quand on n'avait pas le train de nuit.
1: Et en prix.
0: Et en prix, tout à fait, tout à fait. Mais bon, alors je dirais, en travail professionnel, on peut dire que c'est un peu payé par l'employeur, mais ce qu'on oublie, c'est l'impact CO2. Hein. C'est-à-dire que là, à force de pas développer les trains de nuit, on poussait les gens vers l'avion.
1: Et la demande serait là, donc de voyageurs. Vous l'avez chiffré dans votre association?
0: Oui, on a même été aidé par le réseau Action Climat qui a fait un rapport très détaillé sur le sujet, ligne par ligne. Donc 78% de taux de fréquentation des trains de nuit en 2024, c'est quasiment 20% de plus qu'espérait l'État dans son rapport de 2021. Donc on est vraiment très très bon. Enfin, les usagers qui ont bien voulu prendre les trains de nuit parce qu'ils trouvent ça pratique et écologique, clairement. Et parmi ces gens-là, on peut citer aussi une appétence des clients business, hein, 30% sur la ligne Paris-Toulouse, qui revient sur le train, délaissant l'avion. Et ça, c'est excellent aussi pour l'écologie. Hein. Je veux dire, c'est grosso modo, hein, si vous faites un Tarbes Paris en avion, c'est du 400 kg de CO2 émis. En train, c'est 5-10 kg, quoi. Hein. Donc, on n'est pas du tout dans l'ordre de grandeur.
1: Alors actuellement, c'est quoi? Qu'est-ce qu'on a comme alternative? Et qu'est-ce que c'est votre rêve au-delà de l'existant? Vous avez réussi à faire rouvrir une ligne, enfin avec l'aide du Parlement donc et du gouvernement de l'époque d'Isabelle. Enfin donc elle était simplement ministre des Transports, Elisabeth Borne. C'est quoi l'état actuel et c'est quoi votre objectif?
2: Alors effectivement, aujourd'hui, les trains de nuit, c'est seulement au départ de Paris pour aller vers le sud de la France. Donc il y a 5 lignes. Et ce qui manque, évidemment, c'est peut-être un des domaines de pertinence principaux des trains de nuit, c'est de pouvoir se déplacer de région en région, de pouvoir traverser la France d'est en ouest. Et effectivement, de Lyon à Bordeaux, de Nice à Hendaye, de Quimper à Genève. Voilà, il manque ces transversales qu'on peut pas trop bien les faire en TGV, où ça prend au moins 6 heures, 7 heures, 8 heures en tout cas. Ça serait plus confortable de pouvoir les faire de nuit avec une couchette. Donc effectivement, quand on disait que le TGV ne fait pas tout, effectivement, il ne fait pas tout et il reste beaucoup de place pour les trains de nuit, non seulement pour aller depuis Paris vers les petites villes du sud de la France en particulier, et la Bretagne par exemple. Effectivement, il y a de la demande pour la Bretagne parce que depuis Brest ou depuis Quimper, il faut 3h30 pour aller à Paris, donc on peut penser que c'est rapide, mais si on a un rendez-vous le matin, en fait, on n'arrive pas. Et si on veut partir en fin de journée après une journée de travail, on n'arrive pas non plus. Donc, il y a d'ailleurs un TGV de nuit qui fait une fois par semaine Paris-Brest et Brest-Paris. Et évidemment, il y a une demande pour que ça soit quotidien et si possible avec des couchettes, parce qu'en place assise, c'est tout à fait infernal. Donc, il y a de la place, aussi bien sur les radiales que sur les transversales.
1: Et alors cette histoire des transversales, parce que c'est vrai que Paris a tendance à concentrer toute l'attention. Qu'est-ce qu'on vous dit au ministère des Transports sur ces transversales?
2: Alors on s'est mobilisé aussi sur les transversales et il y a plusieurs aussi territoires qui demandent les transversales, dont les voilà. Ce qui s'est passé, c'est que effectivement, les ministères de transport ont dit oui, ça serait bien les transversales. Et là, en 2025, l'État lance une commande, en tout cas lance le procédure pour une commande de matériel neuf. Et ils ont commandé des trains de nuit ils commanderaient des trains de nuit de manière ferme pour les radiales au départ de Paris et en option. Éventuellement, s'il y a l'argent suffisant, en option, ça serait les transversales. Donc les transversales resteraient un peu en seconde division et en option et en attente.
0: On peut donner deux exemples qui sont explicités dans les rapports du ministère des Transports. Hein. C'était Bretagne-Alpes, donc sans passer par Paris, et puis aussi le nord vers direct vers Perpignan, vers le sud, sans passer par Paris. Donc c'était deux lignes qui figurent comme lignes privilégiées. Effectivement, ça a du sens. Et on espère, au moins à titre de pilote, parce qu'à chaque fois, on veut démontrer par les chiffres qu'il y a bien des gens qui rempliront ces trains. On aimerait bien qu'en pilote, il y ait bien au moins une de ces deux lignes qui soit remise en place. Alors ceci dit, après, on peut parler de nous, des exemples qu'on a dans la région. Hein. On avait des lignes transversales qui étaient sur toutes les Pyrénées et qu'on aimerait bien revoir. Hein. Voilà. De l'Espagne jusqu'à la Suisse et de l'Espagne jusqu'à l'Italie, on avait des très belles lignes de train de nuit.
1: On va faire une petite pause musicale. Est-ce qu'il y a quelque chose que vous avez envie d'écouter?
0: Pétula Clark a fait une très belle chanson sur les trains de nuit. On la chante régulièrement dans nos manifestations dans les gares, avec nos polochons, et ça a de l'effet, oui.
1: Ok, on écoute ça.

0: Alors, nous sommes de retour avec Sylvain et Pascal du collectif Oui au train de nuit. On l'a vu dans cette première partie d'émission, le train de nuit a un gros intérêt écologique. Hein, c'est le plus écologique, même plus écologique que le train de jour. Donc, il dirait sinon la marche et le vélo, mais rejoindre Quimper, Genève ou Hendaye, Vintimille, c'est pas très très pratique. Donc, vous êtes battu, vous battez pour ça. Vous battez pour ça et vous avez obtenu une belle victoire. Alors je sais plus en quelle année c'était en quoi, en 2019 il me semble. Vous avez obtenu la réouverture de ligne et surtout une commande pour redévelopper le train de nuit, une commande de wagons couchettes. Hein, le matériel était assez ancien. Qu'est-ce que vous avez obtenu rapidement et comment?
1: Alors, ce qu'on peut dire, en fait, effectivement, on a eu plusieurs victoires. Nous, et les victoires, finalement, elles viennent assez facilement parce que nous, ce qu'on considère, c'est que le train de nuit, c'est comme le vélo. C'est-à-dire qu'il a disparu une certaine période et maintenant il revient. Et donc il a disparu au XXe siècle, il revient depuis le début du XXIe siècle. Et avant le vélo, il y a eu aussi le tramway qui a disparu vers 1920 et qui revient à partir de 1980. En fait, c'est des bonnes idées qui ont été abandonnées parce qu'effectivement, il y a eu le tout voiture, il y a eu le tout TGV, il y a eu le tout avion. Et finalement, on s'aperçoit qu'en fait, il y avait des bonnes idées qui étaient bonnes et qui n'auraient pas dû être abandonnées. Et donc le train de nuit, nous, on est à peu près certains, on est convaincus que c'est la même chose et que simplement en poussant un peu, en aiguillonnant un petit peu tous les acteurs, et finalement on obtient des victoires. Et on l'a démontré puisque finalement le collectif ou le train de nuit, c'est pas beaucoup de personnes et finalement l'action citoyenne, elle porte des fruits. Donc on encourage d'ailleurs, on lance un appel hein, à tous les citoyens de se mobiliser aussi sur ce genre de sujet parce qu'on peut gagner des choses.
0: Mais se gagner des choses, ça veut dire quand même c'est un gros travail d'être, parce que c'est du bénévolat, hein, vous n'avez pas de subvention pour faire ça, et c'est rappeler aux députés, alors en premier lieu les députés concernés par les lignes, leur dire attention, il va se passer ça, attention, c'est le moment de faire une lettre, attention, on a besoin de vous là, il faut faire pression, c'est ça votre boulot, on est d'accord?
2: Oui, c'est ça. Ça prend différentes formes. Déjà, localement, on contacte tous les élus qui peuvent être concernés par les lignes. On est agréablement surpris parce qu'en fait, quelles que soient les connotations politiques, souvent, le fait que les habitants puissent se déplacer et puissent avoir des alternatives pour leur déplacement longue distance, c'est quelque chose qui est bien entendu.
0: Surtout en zone rurale.
2: Oui, surtout en zone rurale. Ces petites villes qui ont moins de 10 000 habitants qui sont desservis par le train de nuit, il y en a quelques-unes, c'est très intéressant, donc il n'y a pas d'alternative. Et donc on était surpris à plusieurs reprises d'avoir facilement des consensus. Moi j'ai fait une réunion par exemple à Bayonne où il y avait dans les locaux de la CGT le sénateur LR et on défendait tous le retour du train de nuit vers le Pays Basque. Et on a des amendements, par exemple, qu'on défend. C'est là qu'on a proposé des amendements pour revoir la loi d'orientation des mobilités ou des amendements pour augmenter le budget pour les trains de nuit. Eh bien, à chaque fois, on voit que pas mal de partis politiques nous soutiennent. Donc ça, on est agréablement surpris. Effectivement, c'est une mobilisation citoyenne qui reçoit de l'écho de la part des politiques. Et ça, c'est une très bonne nouvelle. D'ailleurs, on a surpris beaucoup de journalistes lorsque on a vu qu'on arrêtait des trains de nuit en 17 et qu'on les remettait en place en 21. Ils étaient estomaqués du délai avec lequel le gouvernement retournait sa chemise. Donc on a eu des belles victoires, oui.
0: Et alors, les politiques ont été vos alliés, quels que soient les bords, mais la SNCF dans tout ça, on n'a pas l'impression qu'elle a en face une promotion folle. Est-ce qu'elle est votre allié ou est-ce que c'est finalement peut-être la plus difficile à convaincre?
1: Alors, on a dénoncé à un moment que la SNCF, surtout en 2015-2016, en fait, donnait un peu des faux chiffres sur les trains de nuit. Donc, on a un peu dénoncé l'ancien PDG de la SNCF. Mais l'attitude de la SNCF a changé. Elle a changé.
0: Alors, c'était rigolo, cette histoire de chiffres.
1: Oui, alors, sur les chiffres, par exemple, la SNCF disait qu'il n'y avait personne dans les trains de nuit, que les trains de nuit étaient vides. Donc, il y avait une citation du PDG de la SNCF qui disait ça un peu. Il n'y avait pas grand monde dans les trains de nuit. Et en fait, en regardant bien, il y avait moins de monde. Effectivement, la fréquentation diminuait, mais c'est parce que la SNCF supprimait des trains. Donc, moins il y avait de trains, effectivement, moins il y avait de voyageurs. Donc, ça, c'est quelque chose qui a été reconnu. Et au final, une fois que les trains de nuit ont été relancés, ben, effectivement, le nombre de voyageurs a augmenté fortement. Et on est passé de 2019 à 350 000 voyageurs jusqu'à 1 million en 2024. C'est-à-dire qu'en fait, on a presque triplé le nombre de voyageurs en quelques années. Ce qui est assez exceptionnel pour un moyen de transport.
0: Et alors la question était, est-ce qu'il vous aide en cela ou pas tant que ça?
1: Alors on peut dire que SNCF Intercité essaye de faire ce qu'ils peuvent, en sachant que effectivement les budgets du ferroviaire sont souvent insuffisants, parce qu'il faut que les trains de nuit circulent la nuit et il faut que l'État finance suffisamment le réseau ferré. Et ça, c'est un gros enjeu de la décennie pour pouvoir le remettre en état et que le réseau ferré fonctionne bien. Si le réseau ferré fonctionne mal, le fret ne peut pas circuler, il n'est pas fiable. Donc, les entreprises qui ont besoin de transporter du fret, eh bien, ils ne vont pas choisir le ferroviaire si ce n'est pas fiable. Et le train de nuit non plus ne vont pas être fiables. Et en France, par exemple, on peut remarquer aussi qu'on a peu de trains de TER ou de RER. En soirée, à part à Paris, à part en Île-de-France, on manque d'une alternative à la voiture en soirée. À la différence des Pays-Bas, par exemple, où il y a des trains toute la nuit, même entre 2h et 5h du matin. Donc, on a un réseau ferré qui, en fait, n'est pas financé suffisamment pour être fiable et pour circuler les 24h ou même au moins en soirée, quoi.
0: Alors, tu as commencé à parler d'un exemple européen. La France, pour les trains de nuit, elle est dans quel état par rapport à d'autres pays, à d'autres zones européennes?
1: Alors, elle est un peu dans le milieu du panier, et en sachant que il y a un clivage, curieusement, en Europe, c'est le clivage est-ouest. Plus on est à l'ouest, moins on a de trains de nuit. Et l'Europe centrale a plutôt pas mal de trains de nuit, et l'Europe de l'Est, curieusement, a encore beaucoup de trains de nuit. Et si on va en Ukraine, c'est là où il y a le plus de trains de nuit. Voilà. Et donc, ça serait bien que l'Ouest récupère les trains de nuit. Ce qui s'est passé à l'Ouest, c'est qu'effectivement, les gouvernements ont beaucoup misé sur la grande vitesse. Mais en sachant que si on mise que sur la grande vitesse, en fait, on relie Paris avec les grandes métropoles et on n'a plus rien sur le reste du territoire. On n'a plus de transversale et on n'a plus la desserte des villes moyennes. Donc, à un moment, le modèle tout grande vitesse, d'ailleurs, même le gouvernement français s'est rendu compte que ça marche pas. Et finalement, là, ils ont tendance... les gouvernements successifs à redévelopper un peu les trains intercités, qui sont des trains à moyenne vitesse, qui circulent aussi un peu sur les transversales et un peu vers les villes moyennes.
0: Alors il y a un exemple de liaison internationale. Maintenant on peut faire Paris-Berlin. Ça marche. Comment ça se passe, le Paris-Berlin?
2: Bon, en termes de fréquentation, le Paris-Berlin est sensationnel. Hein, donc la compagnie OBB qui les opère est très satisfaite du taux de remplissage. La SNCF aussi s'en félicite. On peut regretter que la SNCF ne met pas en vente le billet Paris-Berlin sur son site. Hein, ça, c'est quand même un peu dommage. On parlait de leur soutien. On voudrait bien quand même que ça soit plus visible, notamment sur cette ligne.
0: Ah oui, alors comment on fait pour acheter un billet Paris-Berlin?
2: Alors, soit on parle allemand, donc je plaisante, on peut basculer en français, mais le mieux, c'est le site OBB, hein, qui est à l'origine de cette ligne. Et ce site permet en français ou en anglais, de réserver son billet Paris-Berlin. Et l'OBB, on peut dire qu'ils ont un succès en Europe centrale, aussi parce que l'Europe centrale est assez décentralisée, c'est-à-dire que tout ne passe pas par les capitales, et donc c'est un modèle qui a été très très favorable aux trains de nuit. Et il y a aussi des zones montagneuses en Autriche, comme vous le savez, et donc le train aussi, le coût du TGV est énorme, et ils ont trouvé avec le train de nuit une très bonne solution.
0: Ok, oui, l'Autriche, ça fait partie des pays justement où ça marche bien, c'est ça?
2: Oui, je pense que les gens sont très contents parce qu'ils peuvent aller, ils peuvent sortir de l'Autriche, ils peuvent aller en Italie, ils peuvent aller en Allemagne, il y a des liaisons de ville à ville sans passer par les capitales. Donc ça, c'est une très bonne chose, et c'est vrai que c'était notre exemple. Hein. À l'opposé, les pays comme l'Espagne qui ont tout misé sur le TGV n'ont, depuis 2020, plus aucune ligne de train de nuit, c'est le désert complet. Nous, d'ailleurs, notre, un de nos slogans, c'est de dire, bon, le TGV, c'est bien, entre les grandes métropoles, mais le tout TGV, non, c'est à éviter, parce que ça siphonne tous les budgets. Nous, on réclame, par exemple, pour mettre en place 300-400 voitures, 1,5 milliard d'euros, pour avoir gagné 20 minutes sur le Toulouse-Bordeaux et faire la ligne AGV prévue, il faut siphonner 16 milliards. Donc voilà, on pense que ça mérite discussion, ça mériterait débat au niveau de l'Assemblée, ce genre de décision.
0: Oui, complètement. Alors c'est quoi, quels sont vos combats, vos envies? Vous avez eu des victoires, mais c'est quoi l'avenir du combat du collectif Oui au train de nuit?
2: Un de nos combats, c'est quand même de s'occuper de 75% des gens qui n'habitent pas en région parisienne, hein, donc fournir une ligne transversale ou plusieurs desservant de région à région sans passer par Paris, ça nous paraît quand même important. On voudrait au moins un pilote pour montrer à l'État qu'il y a vraiment une crédibilité à mettre en place ce genre de ligne, que c'est très pertinent, qu'elles seront remplies. Et il y a plein d'exemples possibles, par exemple les JO dans les Alpes, pourquoi pas les atteindre à partir de la Bretagne sans passer par Paris ou du Sud-Est. Enfin, on pense qu'il y a vraiment une démonstration à faire et on compte sur la mobilisation des élus pour se battre et obtenir cette ligne transversale.
1: Oui, alors il y a aussi besoin de défendre les lignes internationales, puisque effectivement le Paris-Berlin et Paris-Vienne ont été relancés, mais effectivement là, ce qu'on a besoin de dénoncer à nouveau, c'est un peu l'attitude de la SNCF comme c'était anciennement pour les lignes nationales. Là, sur les lignes internationales, on estime que l'attitude de la SNCF est insuffisante, puisque par exemple, ils vendent même pas les billets et la ligne risque de s'arrêter dans les prochains mois. Donc on aura besoin de faire des mobilisations sur ce sujet, et donc l'auditeur a envie de participer, c'est facile, il suffit de signer la pétition qu'on trouve sur internet. Vous cherchez Oui au train de nuit, il y a une pétition sur Green Voice, et en signant la pétition vous avez accès à la newsletter, ce qui vous permet d'être informé des prochaines actions, puisqu'on enverra un message pour les prochaines mobilisations.
0: Alors les mobilisations, c'est dans les gares, c'est où que ça se passe?
1: Alors on fait des fois une petite mobilisation symbolique en pyjama. Alors c'est des actions vraiment non violentes et vraiment où vraiment aucune dégradation. C'est vraiment important qu'il y ait aucune dégradation. C'est une action assez courte où on vient avec notre pyjama, notre gros nounours, et on peut venir avec les enfants. Et voilà, et c'est pour réclamer effectivement le retour des trains de nuit dans ces gares.
0: Ouais, donc ça en fait parler, ça fait venir les politiques, ça sensibilise, il y a des articles dans la presse, et petit à petit comme ça vous faites votre plaidoyer citoyen de manière à faire avancer la cause.
2: Oui, tout à fait. On a même fait aussi des mobilisations dans le jardin de Luxembourg devant le Sénat pour montrer qu'il y avait besoin d'argent pour financer ces trains de nuit, et on y retournera si nécessaire.
0: Ok, bah écoutez, c'est parfait, on est dans les temps, on va se quitter là-dessus. On peut dire quand même pour finir aux auditeurs, le meilleur moyen de vous soutenir aussi, c'est d'aller voir quand vous avez des trajets à faire, de réfléchir à cette option dans vos déplacements du train de nuit, parce qu'il peut être, selon l'endroit où vous habitez, il peut être plus écologique, c'est sûr, plus économique et parfois aussi plus pratique qu'on soit ici. Alors si on est une famille de six, c'est parfait, on a un compartiment complet en deuxième classe, on reste en famille, et sinon, et si on prend la première classe sur certains trajets, on a même droit à la douche en arrivant à la gare d'Austerlitz. Je vous assure, l'essayer, c'est l'adopter. Ceux qui sont sensibles au bruit, bah écoutez, moi ce que je faisais souvent, c'est que c'est le seul moment de ma vie où je prenais un somnifère, mais après j'arrivais très très très reposé, des boules qui est aussi, et j'arrivais frais pimpant pour aller faire d'ailleurs des émissions pour L'Ours et la Carotte. Je suis souvent allé faire des émissions à Paris en train de nuit, et j'avais comme ça plusieurs jours devant moi. Merci beaucoup Sylvain Pascal du collectif Oui au train de nuit, et quand vous avez un combat, n'hésitez pas à nous rappeler pour en parler. Au revoir.
1: Au revoir.
2: Au revoir.
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5: Oui.
6: À Colombey les deux églises, le brouillard se lève doucement. Ici, à 250 km de Paris, on n'a pas du tout l'impression de vivre en état de crise. Il y a du sucre chez l'épicier, de l'essence chez le pompiste, et la coopérative laitière travaillait dès ce matin à 5 heures. En tout cas, ce matin, après avoir peut-être passé une nuit de réflexion, le président de la République va sans doute se promener dans le parc, une méditation dont on connaîtra peut-être les résultats cet après-midi à Paris lors de son retour.

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1: Sorpresa. Muerto se quedó en la calle, con un puñal en el pecho. No lo conocía nadie. ¿Cómo temblaba el farol, madre? ¿Cómo temblaba el farolito de la calle? Embuscade. Il est resté mort dans la rue, un poignard dans la poitrine. Personne ne le connaissait. Comme tremblait la lanterne. Mère, comme elle tremblait la petite lanterne de la rue. Era madrugada. Nadie puso asomarse a sus ojos abiertos al duro aire. Que muerto se quedó en la calle, que con un puñal en el pecho y que no lo conocía nadie. C'était au petit matin. Personne ne put se pencher sur ses yeux ouverts à l'air dur. Et il resta mort dans la rue, un poignard dans la poitrine, et personne ne le connaissait. Federico García Lorca, 1898-1936.

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0: Je suis à l'Académie des sciences, dans le bureau de sa secrétaire perpétuelle honoraire, Catherine Bréchignac. En ce mois de novembre 2022, nous parlons d'obscurantisme, le sujet de son dernier livre, Retour vers l'obscurantisme. La physicienne s'y inquiète d'un retour vers ce que le dictionnaire, trésor de la langue française, définit comme une attitude, doctrine, système politique ou religieux, visant à s'opposer à la diffusion, notamment dans les classes populaires et lumières, des connaissances scientifiques, de l'instruction, du procès. Face à cette définition, vient tout de suite à l'esprit le sort réservé à Galilée, quand l'Inquisition lui imposa d'abjurer sa découverte que la Terre tournait autour du Soleil.
1: Bonjour, bienvenue dans votre magazine Parole, un magazine consacré aujourd'hui au livre de Brice Perrier, L'obscurantisme au pouvoir, quand la pensée dominante entrave la connaissance, paru aux éditions Max Malo. Nous avons rencontré Brice Perrier à l'occasion de son passage à Chambéry à la librairie Carin, et nous lui avons demandé bien quelle avait été la genèse de ce livre, L'obscurantisme au pouvoir.
2: Il est né de discussions avec mon éditrice, qui s'appelle Olivia Rocassens, qui était l'éditrice de mon précédent livre sur l'origine du Covid. Je lui parlais de cette idée d'obscurantisme, d'un retour d'une forme d'obscurantisme qui se targue de raison, en fait, depuis quelques années, et c'est elle qui m'a en fait incité à mettre ça en œuvre concrètement. Et donc j'ai signé avec Belin, avec qui elle travaillait à l'époque. Malheureusement, elle s'est fait virer du groupe Humaine 6, et donc de Belin. Et ce qui fait que moi aussi, mon livre n'a été refusé par la maison. Et ensuite, Olivia a essayé de le replacer dans pas mal de maisons, mais c'était assez difficile, en fait. Elle a essuyé pas mal d'échecs. Et finalement, au bout de 6 mois, j'ai contacté Max Milo, et eux qui ont accepté de le publier. Et donc voilà, j'avais commencé déjà à l'écrire pour Belin, puis j'ai fini d'écrire pour Max Milo, et il est sorti l'année dernière, l'été dernier.
1: En tout cas, une genèse qui illustre le titre et le sujet du livre, l'obscurantisme. Vous commencez, je pense que pour les auditeurs, c'est aussi important, par questionner cette définition de ce qu'est l'obscurantisme. On peut en avoir plusieurs vues, la première étant l'interdiction d'apprendre des connaissances, de diffuser des connaissances, mais ça se limite pas à cela, la définition de l'obscurantisme.
2: Disons que oui, moi je montre que c'est un obstacle à la diffusion de la connaissance, mais ça peut aussi être un obstacle à la diffusion de théories, à d'hypothèses, de certaines recherches, et qui peuvent être discréditées. Et en fait, c'est aussi un retour un peu à un obscurantisme original, parce que ces dernières années, on a beaucoup parlé d'obscurantisme, moi, je sais pas, par exemple pour les antivax, ou les gens qui refusent la loi de l'évolution, ou les Amish qui refusent le progrès.

0: Et en gros, des gens qui refusent un peu le progrès et qui sont en fait des gens plutôt marginaux. Et c'est ça qu'on met l'obscurantisme. Alors qu'en fait, à l'origine, bah, l'obscurantisme, c'est ceux qui sont au pouvoir parce qu'ils ont le pouvoir d'obscurantiser des choses. C'est bah, à l'époque, par exemple, Galilée ou d'autres. Et je ramène en fait l'obscurantisme à cette idée de pouvoir qui est donc ceux qui ont le pouvoir de, bah, de faire taire des gens ou d'empêcher des recherches ou d'empêcher la connaissance de se diffuser.
1: Dans votre livre, vous parlez de l'obscurantisme de celui qui maintient l'ordre établi.
0: Oui, bah, d'où l'idée de pouvoir. Ça peut être des gens qui sont en position de pouvoir ou alors qui ont une mentalité un peu qui est la pensée dominante aussi. C'est comment la pensée dominante entrave la connaissance et empêche la connaissance d'avancer en empêchant des recherches, des hypothèses, ce genre de choses.
1: Votre livre aussi démarre sur quelque chose qui, je pense, au jour d'aujourd'hui n'est pas très clair globalement dans la tête des gens, c'est la différence entre science et recherche. Ce n'est pas deux choses identiques et aujourd'hui, on a tendance à mélanger les deux.
0: Bah, c'est ce que relève au début du livre Catherine Bréchignac, qui est la secrétaire perpétuelle honoraire de l'Académie des sciences, qui était une physicienne, et qui fait ce constat, notamment suite à la période du Covid, où il y a eu une grande confusion entre la science et la recherche. Alors la science, bah, ce sont des données qui sont acquises, c'est un savoir acquis, alors que bah, la recherche, c'est justement la recherche de la science. Et pendant le Covid, ce qui relevait de la recherche a souvent été mis comme de la science, et du coup, bah, en fait, c'était les opinions un peu des gens qui prenaient pour acquis des choses qui n'étaient pas, quoi.
1: Vous parlez d'opinions et vous parlez aussi dans le livre des différents biais qu'on peut avoir individuellement et comment ces biais peuvent influencer telle ou telle pensée ou bloquer telle ou telle pensée.
0: Des biais cognitifs, oui. Bah oui, on parle aussi beaucoup ces dernières années des biais cognitifs, des biais de confirmation ou autre. Et en fait, ceux qui disent ça, en fait, ne voient rarement qu'eux-mêmes sont particulièrement biaisés. Et c'est ça que je montre, c'est qu'en fait, les biais, ils sont un peu partout et pas uniquement chez ceux qu'on va justement traiter d'obscurantisme ou d'arriérés. Et que souvent, ceux qui se font les défenseurs de la raison contre les biais cognitifs, bah, en fait, ils peuvent être tout aussi biaisés que les autres, voire plus.
1: D'ailleurs, vous signalez un biais qui est souvent mis sous la table, c'est le biais des études et qui finance les études.
0: Le biais de publication, vous avez le biais de publication puis le biais de financement. Là, c'est plutôt le biais de financement. Oui, bah, par exemple, je parle pas mal de questions médicales et on va dire que voilà, il y a une médecine validée par les preuves qui est importante, que le médicament il aura été testé, évalué avec des essais randomisés. Mais en fait, il y a une sorte de biais, c'est que les gens qui ont les moyens de faire ces preuves à travers des essais randomisés qui sont extrêmement chers, bah, en pratique, ce sont les laboratoires pharmaceutiques. Ce qui fait qu'aujourd'hui, la médecine validée par les preuves, bah, c'est essentiellement la médecine de l'industrie pharmaceutique parce que les autres traitements non médicamenteux ou autres, eh ben, ils auront beaucoup de difficultés à faire des preuves parce qu'ils n'auront personne pour financer des essais cliniques extrêmement chers. Donc ça donne une sorte de biais, oui, de la médecine, c'est la médecine de l'industrie pharmaceutique. Avec les limites qu'il peut y avoir parce que l'intérêt de l'industrie pharmaceutique n'est pas forcément la santé des gens.
1: On arrive à un consensus médical, se pose la question de qui décide de ce qu'est un consensus et à quel moment, et notamment on voit que les consensus médicaux ne sont pas éternels. Vous donnez notamment l'exemple d'Einstein en disant à son époque qu'il n'était pas du tout dans le consensus.
0: C'est typique, Einstein au début sa découverte de la relativité, elle n'a pas été acceptée tout de suite. Mais ça c'est un peu le lot de toutes les avancées hein, qui peuvent être critiquées, qui peuvent être contestées, et c'est vrai qu'il y a un conformisme qui peut prendre une forme d'obscurantisme qui a été le cas avec Einstein au début et puis qui peut être le cas aussi avec d'autres théories aujourd'hui contestées, quoi.
1: Ce consensus imposé est aussi généré par l'absence de symposium, l'absence de débat, l'effacement de données sur Internet ou de recherche et le tampon fake news qui est attribué à partir du moment où on sort du cadre.
0: Ça a aussi été beaucoup le cas avec le Covid. En fait, c'est que les opinions controversées, elles ont été discréditées comme fausses informations. Et en fait, ce qui devrait être un débat scientifique a été disqualifié avec des hypothèses qui n'étaient pas dominantes. Plutôt que de les voir comme des hypothèses à évaluer ou à tester, on les a qualifiées de fake news. Et donc voilà, vous avez une sorte de disqualification d'office et d'empêchement du débat scientifique.
1: Là, on se retrouve vraiment dans ce qu'on disait tout à l'heure, c'est-à-dire on a mélangé science et recherche. À partir du moment où c'est des hypothèses, on est dans le domaine de la recherche et on ne peut pas, dans le domaine de la recherche, être dans le domaine du consensus scientifique.
0: Bah, il n'y a pas de consensus, par définition, dans la recherche, c'est la recherche de quelque chose. Donc, après, le consensus, on a beaucoup utilisé aussi cette idée de consensus, c'est souvent très contestable, parce qu'il n'y avait pas de consensus dans la plupart des cas, hein, il n'y avait pas de consensus, mais le consensus, c'était la parole dominante, on va dire.
2: Décider de ne pas entreprendre une étude n'est pas non plus un choix anodin. Des sujets sont ainsi mis de côté, de façon plus ou moins légitime, et pour des raisons aussi bien financières qu'idéologiques. Dans le cas des soins ou des traitements médicaux, cela entretient l'incertitude, puisqu'on ne peut alors pas démontrer leur utilité ou leur inutilité, voire leur nocivité. De quoi verser dans l'obscurantisme par refus de chercher ? J'ai posé la question au spécialiste de l'évaluation de la médecine, qui est Bruno Falissard, directeur du centre de recherche de l'INSERM en épidémiologie et santé des populations. Ne pas donner la possibilité à une thérapeutique de faire ses preuves peut effectivement constituer une forme d'obscurantisme, mais cela renvoie surtout à un mécanisme de défense qui peut aussi témoigner de la perversion d'un système ne permettant pas de sortir de ses a priori.

0: Autre thématique que vous abordez à travers votre livre, c'est information, désinformation, avec des exemples concrets, notamment un qui m'a interpellé, c'est celui de l'INSERM, avec la cellule de riposte où chercheurs et personnes de TF1 sont associés.
1: Oui, j'en parle au début à travers notamment un livre qu'ils ont sorti, qu'a sorti l'INSERM, contre les fake news. Et dedans, je relève qu'en fait, eux-mêmes, il y a deux fake news dans leur livre. Une qui est de prendre comme un acquis le fait que les vaccins contre anti-Covid, ARN ou adénovirus, ne risquaient pas de changer le génome. Et en fait, ça, c'est quelque chose que m'avait fait remarquer un grand biologiste qui s'appelle Miroslav Radman, qui en fait avait été assez choqué qu'on dise cela, alors qu'en fait, on ne l'avait pas cherché. Et c'était une affirmation de dire, ça ne pourra jamais être modifié au génome, alors que lui, qui est un grand spécialiste de l'ADN, il dit, non, c'est pas du tout acquis, il faudrait déjà faire les recherches, et en fait, ça n'a pas été fait. Et ça, c'est ce que mettait Serm dans son bouquin, comme si c'était un acquis. Et l'autre exemple qui était aussi assez amusant, c'était sur le cerveau masculin et féminin. Et en fait, est-ce que le cerveau a des particularités liées au sexe? Et dans une optique un peu égalitariste ou politiquement correcte, l'INSERM disait non, en fait, il n'y a pas de différence entre le cerveau masculin et féminin. Et alors qu'en fait, ce n'est pas du tout le cas. Et là, j'ai interrogé un chercheur qui s'appelle Jacques Balthazar qui démonte en fait le papier de l'INSERM sur ces quelques exemples. Mais l'INSERM n'a pas apprécié que je dise ça. C'était une remarque qu'avait fait Frédéric Taddeï quand le livre est sorti. Il m'avait interrogé sur Europe 1 là-dessus et l'INSERM a contesté et dit « Ah non, c'est pas vrai, mais si, bien sûr, il suffit de lire leur livre. » Et d'ailleurs, j'ai vu quelqu'un, Franck Ramu, qui m'a dit l'autre jour qu'il avait fait modifier, pas vérifier, mais qu'il avait fait modifier le truc sur le cerveau masculin parce qu'effectivement, c'était du politiquement correct, mais c'était pas de la science. Et sous couvert de lutte contre la désinformation. Alors c'est un peu cocasse que vous avez des institutions comme ça, je ne dis pas qu'ils font ça tout le temps, mais qui peuvent faire ça. Et quand vous les interrogez, vous leur demandez « Mais comment vous avez pu mettre ça ? Quels sont vos experts qui vous font ça ?» ils refusent de répondre.
0: Ils refusent de répondre, ce qui est leur droit, mais ce que vous signalez aussi, c'est le cas dans beaucoup d'instituts, les gens à l'intérieur qui recherchent et qui veulent parler ou signaler, on leur interdit, voire on les sanctionne, on leur enlève leur financement.
1: Oh, ça dépend. Il y a un cas à l'INSERM, c'est Laurent Toubiana qui a été un peu mis au placard, quoi. Après, il y a des chercheurs qui peuvent parler quand même, il ne faut pas généraliser là-dessus. Mais il y avait, j'assistais à une réunion où ils disaient qu'ils allaient instaurer une charte pour que l'autorisation de parler, que ça soit bien contrôlé, tout ça. Après, c'est beaucoup des bonnes paroles. Concrètement, il y a quand même peu de chercheurs qui ont été sanctionnés. Même Laurent Toubiana, on le met un peu au placard, quoi, mais il n'est pas sanctionné, il n'est pas viré. Quand même une liberté académique qui est plus entravée, on va dire, par le conformisme, par les choses comme ça, que d'arriver jusqu'au niveau des sanctions, où là c'est quand même délicat.
2: Il n'y a pas forcément besoin de faire des sanctions en fait pour provoquer une espèce d'autocensure ou ce genre de choses.
0: En même temps, dans votre livre, vous expliquez que les sanctions sont réelles d'une manière insidieuse, c'est-à-dire que lorsque des chercheurs sont sur des domaines qui mettent en cause la pensée unique ou des chercheurs qui sont dans des domaines qui sont peu appréciés, ils voient leur financement réduit et leurs recherches ne peuvent aboutir ou ne peuvent se poursuivre par cette sanction financière.
1: Ah ça c'est sûr que vous avez un problème de financement, de recherche pour des sujets qui sont controversés. Je reviens sur le cas de Jacques Benveniste, par exemple, la mémoire de l'eau, ou Jacques Testard, qui était à côté de lui dans son bureau, rappelle qu'en fait, l'INSERM ne lui a jamais accordé une ligne de crédit pour faire ses recherches. Donc ça, vous l'avez aussi dans d'autres domaines. Je raconte l'histoire d'Anne d'Ambricourt, qui, elle, a été, parce que elle a fait des découvertes sur l'évolution des hominidés, des grands singes vers l'homme, qui était intrigante et qui pouvait déplaire à certains néo-darwinistes qui voient que cette évolution est forcément due au hasard, alors qu'elle voyait qu'il y avait une évolution qui allait dans un ordre qui était constant, quoi, dans le même sens. Elle a été attaquée et on lui a refusé l'habilitation à diriger des recherches pendant longtemps parce que on l'accusait d'être, en plus c'était des accusations qui étaient fausses, quoi, en fait, de dire qu'elle était créationniste ou ce genre de choses, en fait ça n'avait rien à voir, mais comme elle contredisait une certaine pensée dominante, elle a été un peu stigmatisée, quoi, et c'est sûr que ça a entravé ses recherches. Là, elle a publié quelque chose l'année dernière, mais ça faisait
3: 10 ans qu'elle n'avait plus publié sur ce sujet, même plus, presque 20 ans. Donc oui, il y a des sujets qui sont un peu... qui vont rendre un peu tricard. Mais, et le fait qu'on ne finance pas, ben, on va dire, voilà, c'est pas la censure, on va dire, mais voilà, c'est pas, vous n'êtes pas financé. On va dire, oui, mais de toute façon, on peut pas tout financer, il n'y a pas forcément d'intérêt, c'est des choses farfelues, ou choses comme ça. Ça peut être un motif de non-financement. Hein. Et il y a beaucoup, notamment dans les, ouais, au niveau médical. Pour tout ce qui n'est pas médicamenteux. Il y a un gros problème de financement de la recherche sur tout ce qui est traitement non médicamenteux. Et j'interroge dedans Bruno Falissard, là, qui est de l'Académie de médecine, et qui, lui, a essayé de faire d'évaluation de ce qu'on peut appeler les médecines douces ou ce genre de choses. Et en fait, on ne lui donnait aucun moyen. Donc, il ne peut pas arriver à des évaluations fiables parce qu'on ne lui donne pas les moyens de faire des essais cliniques, en gros.
4: Dans l'exemple que vous donnez, c'est d'autant plus paradoxal que la chercheuse, ses recherches ont été validées par Yves Coppens, qui est quelqu'un de reconnu dans le métier.
3: Oui, c'est de l'Académie des sciences.
4: L'Académie des sciences.
3: Elle a été saluée avec les... Mais elle a été attaquée de façon assez fourbe, moi je dirais même, parce que c'est aussi des choses qui ont été faites dans le dos. Et ben, là, je raconte un épisode sur un documentaire qui avait été fait pour Arte et qui a été complètement disqualifié avant même sa diffusion par des gens, oui, qui accusaient Anne Dobricourt de en gros d'être une créationniste, alors que c'est complètement faux, quoi.
4: Dans cet exemple, on voit qu'en fait il y a deux mouvements qui s'impliquent énormément dans dénoncer ce qui ne correspond pas à leur idée, à leur pensée figée. Vous en parliez tout à l'heure, les néo-darwinistes, mais c'est aussi tout ce qui est le mouvement zététique. Vous en parlez dans votre livre, qui fait des interventions qui ne sont pas souvent appuyées sur des preuves, mais sur des convictions ou des croyances qui leur sont propres.
3: Ben, ça peut être le cas, hein, et notamment il y avait des zététiciens qui s'étaient pris à Anne Dobricourt. Oui, alors que ce sont des gens qui sont là à faire toujours des leçons de science, de méthodes scientifiques et tout ça, quand on touche à des sujets où ils ont justement des convictions, oui, qui peuvent être des médecines douces, qui peuvent être l'homéopathie, qui peuvent être, je sais pas, les expériences de mort imminente et tout ça, et ben là, ils vont pas du tout être scientifiques. Ils vont rester sur des a priori et disqualifier ces choses-là et surtout ne pas être au courant des études, de la littérature scientifique, parce que quand la littérature scientifique ne va pas dans le sens de leurs convictions, ils l'ignorent en fait. Alors c'est pas tous, hein, mais il y a quelques cas, et notamment, je prends le cas notamment de Thomas Durand, qui est un peu le zététicien vedette, et qui est encore fait dernièrement d'ailleurs des siennes. J'en parle dans j'ai lancé une lettre d'information qui s'appelle Raison Sensible, où je montre qu'en fait c'est un mec qui peut être totalement incompétent et sectaire alors qu'il va accuser les gens de ça. Mais c'est quand même ce que je montre, c'est que souvent vous avez les obscurantistes là qui sont au pouvoir, ce sont des gens qui se targuent toujours de raison, qui se targuent d'être la voix de la science, de la raison, et qui en fait sont souvent plus sectaires que ceux qui dénoncent, quoi.
4: C'est d'ailleurs un paradoxe avec lequel on peut sourire, c'est-à-dire que vous employez le mot sectaire. Aujourd'hui, la Miviludes ou certains zététiciens ou le néo-darwinisme accusent d'être des mouvements sectaires tout ce qui va à l'encontre de leur pensée, mais leur mode de fonctionnement est assez similaire de ce qu'ils dénoncent.
3: Oh, ça peut être le cas, ouais, ouais. Là, j'ai aussi fait, dans ma lettre, un exemple avec... un lanceur d'alerte soi-disant sur l'anthroposophie, et en fait je montre que c'est une personne qui est un gros menteur en fait, qui a réussi à embobiner, mais comme il arrive avec un discours anti-secte, eh ben ça va passer jusqu'en justice. Parce qu'il dit un peu ce que les gens ont envie d'entendre, y compris même s'il raconte n'importe quoi. Et ça passe. Et ça, c'est un exemple assez révélateur de cet obscurantisme. Et ça, vous pouvez aussi le voir dans ma lettre d'information, La Raison Sensible. Mais après, ça pose un problème aussi, ouais, au niveau de l'information, parce que vous avez... je finis le livre avec un chapitre là-dessus, sur... au niveau médiatique, parce que vous avez une information, on va dire, au pouvoir, une pensée dominante qui va être, en gros, on peut dire, les médias mainstream qui vont être sur ces sujets, qui vont être assez obscurantistes. Et ça impose un problème, parce que ça a renvoyé pas mal de sujets du côté un peu de l'alternatif, où là, eh ben, on va pas être bien plus. En fait, on va pas avoir plus de contradictions d'un côté que de l'autre, et on se retrouve un peu avec deux réalités parallèles, et où nulle part vous avez de la contradiction, un côté un peu pro-système, un côté un peu anti-système, mais c'est ce qui est assez, moi je trouve, assez dramatique au niveau de la formation, c'est que pour le client, l'auditeur ou le lecteur, eh ben, c'est dur de trouver aujourd'hui une information fiable, quoi.
5: La démarche de ce livre a déjà été précisée. Mais peut-être faut-il ici la rappeler en indiquant clairement que ni moi, ni Miroslav Radman ne soutenons que Beljanski ou Benveniste eussent raison. Tout comme je ne prétends absolument pas que les EMistes sortent effectivement de leur corps ou que l'effet psy et la télépathie existent. On a seulement ici des exemples montrant que, sur différents sujets, dont les implications scientifiques et médicales pourraient être considérables, la recherche paraît dysfonctionner, car sont ignorées ou écartées des données qui contrecarrent une théorie, une idéologie, des certitudes, des positions de pouvoir, ou simplement l'opinion dominante du moment.
0: Il y a quelques instants de l'information, vous en parlez pas mal dans votre livre, en pointant du doigt, notamment dans les médias mainstream, mais aussi dans les médias alternatifs, la partialité, le rejet de points de vue divergents, comme si on avait un seul canal et une seule possibilité d'expression.
3: Bah, c'est le problème de la contradiction, en fait. C'est comme cette controverse tout à l'heure qui est vite assimilée à la fake news. En fait, aujourd'hui, de plus en plus, les gens refusent la contradiction et donc ils se mettent dans leur niche, ils se mettent avec un public qui va attendre ce qu'on lui dit. On va conforter les préjugés, on va conforter les biais, et ça, on le voit, oui, mais on le voit aussi bien dans le mainstream que dans l'alternatif, et c'est ça qui est vraiment problématique, je trouve.
0: On a le sentiment, et c'est pas vrai pour tous, hein, que les journalistes deviennent des militants, et qu'ils portent la parole ou une conviction plutôt que d'essayer de mettre en rencontre plutôt qu'en opposition des idées différentes.
3: Oui, c'est ça, ouais. Il y a un côté un peu militant plutôt que d'organiser le débat, quoi. D'organiser le débat, présenter les différents points de vue. On va plutôt mettre celui qui conforte ses idées, ses préjugés, ce qu'attend son public. Ou ce qu'attend la position dans laquelle vous êtes, parce que vous êtes un peu du côté du mainstream ou de la pensée dominante. Mais du coup, c'est vrai que c'est très obscurantiste.
0: On se retrouve, et votre livre, je pense à cette richesse-là, dans une situation où on a deux camps. Vous dites, moi je fais un livre qui n'est pas pour ou contre tel camp ou tel autre. Je fais un livre pour expliquer qu'il faut de la contradiction, de la discussion, de la recherche, et creuser les choses pour essayer de montrer quels sont les éléments réalistes. Et vous avez un exemple très concret de ce positionnement en deux camps, c'est celui de la problématique de l'aluminium. Et à partir du moment où on dit que l'aluminium est dangereux, il y a le camp qui dit oui mais non, et puis le camp qui dit surtout pas dans les vaccins. Et les deux, on ne peut plus discuter.
3: Bah là, vous parlez des découvertes qui ont été faites par un chercheur qui s'appelle Romain Gérardi, qui a effectivement trouvé cette maladie, la myofasciite macrophage. Quand il a trouvé cette maladie, il a été salué, il a publié dans le Lancet, on a dit que c'est une grande découverte et tout ça. Mais en fait, après, dès qu'il s'est rendu compte qu'en fait, il pouvait y avoir un lien avec l'aluminium qui est dans les vaccins, là, on lui a tout de suite mis des bâtons dans les roues et il a eu beaucoup de mal à poursuivre ses recherches. Et aujourd'hui, ça amène effectivement ces mondes parallèles parce que lui, il ne prétend pas avoir prouvé que voilà que l'aluminium des vaccins crée cette maladie. Enfin, il a des indices qui le laissent penser, mais les recherches n'ont pas été menées suffisamment loin pour pouvoir le fixer. Mais aujourd'hui, vous allez avoir d'un côté des gens qui vont nier complètement ce problème en disant non, il n'y a pas de Girardi, il est tout seul contre le reste du monde et tout ça, ce qui est d'ailleurs faux. Et puis d'un autre côté, vous allez avoir des gens plutôt, on va dire, un peu anti-vax, qui vont dire, ah ben voilà, l'aluminium, c'est un fait acquis, c'est très nocif, ça crée plein de maladies. Alors en fait, on n'en sait rien. En fait, on n'en sait rien, mais c'est justement cet obscurantisme qui pousse chacun à affirmer et la recherche à rester bloquée, quoi. Girardi est vraiment symptomatique parce que lui, il va passer pour un anti-vax. Alors du coup, il n'est pas du tout anti-vax, il préconise que les gens même prennent les vaccins. Et puis de l'autre côté, vous allez avoir des gens qui vont dire « Ah ben Girardi, il a trouvé ça alors que... » On va lui faire dire ce qu'il n'a pas trouvé, en fait.
0: Ça, c'est un exemple. L'autre exemple, c'est celui de l'hydroxychloroquine. On n'a pas de résultat, en fait, d'un côté ou de l'autre.
3: Ben, y a beaucoup d'études, mais en fait, il n'y a pas d'études qui sont vraiment incontestables. En fait, vous en avez qui vont vous dire qu'ils vont... Ah ouais, j'en ai 200 qui vous disent que c'est efficace et tout ça. Mais en fait, ce ne sont pas des études très convaincantes. Et puis de l'autre côté, vous allez dire, ah ben non, on a des gros essais randomisés qui montrent que ça ne marchait pas, mais ce n'est pas forcément la dose que demandait Raoult, ce n'était pas la combinaison de ces trucs. Donc en fait, ça n'a pas été fait. Et ça, ben, Je cite aussi un pharmacologue qui s'appelle Bernard Bégaud qui disait que c'était une sorte de faillite de la recherche en France parce que le cas de Raoult aurait dû être réglé en un mois, en mois de mars 2020. Et puis résultat, après, là c'est complètement inaudible. Les gens sont en plus un peu fanatiques d'un camp ou l'autre. Donc je ne rentre pas beaucoup dans le cas de Didier Raoult. Je vois par la polémique que ça a suscité et tout ça, d'autres traitements que pour le Covid ont pu aussi être mis sur la touche et en fait on n'a rien cherché quoi. Et des choses qui auraient dû être cherchées en France, aucun essai n'a été fait. Et du coup ça laisse que les traitements qui sont promus par l'industrie pharmaceutique, qui sont des traitements très rentables.
0: Avec votre livre, vous expliquez un certain nombre de choses, mais vous expliquez aussi que avoir votre démarche, ça génère des problématiques pour vous-même, c'est-à-dire comment publier. Vous en parliez au début de cet entretien, c'est-à-dire que vous avez galéré pour sortir ce livre, personne ne voulait l'éditer. Et comment vous pouvez continuer à travailler en ayant des positions qui sont des positions qui veulent éclairer le monde et non pas prendre un parti pris. Ce qui fait que vous êtes obligé de sortir une lettre d'information pour pouvoir dire et amener un certain nombre d'informations.
3: Ben oui, non, c'est vrai que c'est très compliqué d'exercer mon métier aujourd'hui. Et ça m'a contraint à créer cette tête d'information, mais moi j'ai pas encore une audience assez importante, assez de gens qui payent, donc je suis vraiment dans une situation assez précaire, on va dire, qui impose même de trouver d'autres ressources de revenus que le journaliste, parce que c'est vrai que ouais, le journaliste, vous avez aujourd'hui vraiment ces deux mondes dans lesquels en fait je me reconnais pas trop quoi, mais et si vous avez une pensée un peu travail, ouais, que vous positionnez pas dans un camp contre l'autre et tout ça, et ben vous avez du mal à trouver votre place en fait.
0: Donc dans votre lettre raison sensible, vous tapez sur un moteur de recherche, vous allez le trouver. Vous continuez ce que vous dites dans votre livre, c'est-à-dire la volonté d'essayer de se rencontrer des gens qui ont des points de vue différents, ce qui est aussi toujours une galère.
3: Ben oui, notamment cette année, j'essaye de faire des débats contradictoires et c'est compliqué. Mais là, dernièrement, je viens d'en mettre un encore en ligne sur les syndromes post-infectieux du type Covid long et la possibilité que ça soit que c'est une origine psychosomatique. Et ça, c'est un sujet très sensible, où d'ailleurs tous les spécialistes du Covid long refusent d'en parler, parce que les associations du Covid long ne veulent pas entendre parler de cette hypothèse. Mais là, j'ai quand même eu un spécialiste aussi de Lyme, parce que vous avez le Lyme long aussi, d'autres syndromes post-infectieux, qui a débattu avec le professeur Lomone, qui est professeur à l'Hôtel Dieu à Paris, et qui lui soutient cette hypothèse d'une origine psychosomatique, au moins pour un grand nombre de cas, avec de la littérature scientifique à l'appui. Donc moi, je ne tranche pas du tout, mais c'est typiquement un sujet qui mérite d'être traité, mais qui est plutôt tabou. Et donc c'est vrai qu'avec Raison Sensible, c'est une sorte de prolongement du livre. Je l'ai lancé juste avant que le livre sorte, mais c'était comme une sorte de prolongement. Et qui est tiré au de ce constat où le paysage médiatique aujourd'hui est assez compliqué. Quoi.
5: Sous couvert de responsabilité, d'une sorte de raison supérieure, jugeant du rapport bénéfice-risque de l'information, l'autocensure journalistique a conforté le discours officiel en entravant le débat public par la mise à l'écart de données et de paroles indésirables. Résultat, des sujets non consensuels et des scientifiques aux prises de positions minoritaires ou méconnues se sont retrouvés obscurantisés ou cantonnés dans des débats dits de réinformation, considérés par le mainstream comme des vecteurs de désinformation, avec donc pour seule prise des articles de fact-checking alertant sur des fake news.
0: Merci à Brice Perrier d'avoir bien voulu répondre à nos questions. Merci à Simone Sarah Chabert d'avoir prêté sa voix pour lire des extraits du livre de Brice Perrier, « L'obscurantisme au pouvoir, quand la pensée dominante entrave la connaissance », paru aux éditions Max Malo. Et merci à la librairie Garin pour avoir permis cette rencontre. Quant à moi, je vous souhaite une excellente semaine littéraire.
6: Je dénonce.
5: suis à l'Académie des sciences, dans le bureau de sa secrétaire perpétuelle honoraire, Catherine Bréchignac. En ce mois de novembre 2022, nous parlons d'obscurantisme, le sujet de son dernier livre, Retour vers l'obscurantisme. La physicienne s'y inquiète d'un retour vers ce que le dictionnaire, trésor de la langue française, définit comme une attitude, doctrine, système politique ou religieux, visant à s'opposer à la diffusion, notamment dans les classes populaires, des lumières, des connaissances scientifiques, de l'instruction, du procès. Face à cette définition, vient tout de suite à l'esprit le sort réservé à Galilée, quand l'Inquisition lui imposa d'abjurer sa découverte que la Terre tournait autour du Soleil.
0: Bonjour, bienvenue dans votre magazine Parole, un magazine consacré aujourd'hui au livre de Brice Perrier, L'obscurantisme au pouvoir, quand la pensée dominante entrave la connaissance, paru aux éditions Max Malo. Nous avons rencontré Brice Perrier à l'occasion de son passage à Chambéry à la librairie Carin, et nous lui avons demandé bien quelle avait été la genèse de ce livre, L'obscurantisme au pouvoir.
3: Eh ben, il est né de discussions avec mon éditrice, qui s'appelle Olivia Rocassens, qui était l'éditrice de mon précédent livre sur l'origine du Covid. Je lui parlais de cette idée d'obscurantisme, d'un retour d'une forme d'obscurantisme qui se targue de raison, en fait, depuis quelques années, et c'est elle qui m'a en fait incité à mettre ça en œuvre concrètement. Et donc j'ai signé avec Belin, avec qui elle travaillait à l'époque. Malheureusement, elle s'est fait virer du groupe Humaine 6, et donc de Belin. Et ce qui fait que moi aussi, mon livre n'a été refusé par la maison. Et ensuite, Olivia a essayé de le replacer dans pas mal de maisons, mais c'était assez difficile, en fait. Elle a essuyé pas mal d'échecs. Et finalement, au bout de 6 mois, j'ai contacté Max Milo, et eux qui ont accepté de le publier. Et donc voilà, j'avais commencé déjà à l'écrire pour Belin, puis j'ai fini d'écrire pour Max Milo, et il est sorti l'année dernière, l'été dernier.
0: En tout cas, une genèse qui illustre le titre et le sujet du livre, l'obscurantisme. Vous commencez, je pense que pour les auditeurs, c'est aussi important, par questionner cette définition de ce qu'est l'obscurantisme. On peut en avoir plusieurs vues, la première étant l'interdiction d'apprendre des connaissances, de diffuser des connaissances, mais ça ne se limite pas à cela, la définition de l'obscurantisme.
3: Bah, disons que oui, moi je montre que c'est un obstacle à la diffusion de la connaissance, mais ça peut aussi être un obstacle à la diffusion de théories, à d'hypothèses, de certaines recherches, et qui peuvent être discréditées. Et en fait, c'est aussi un retour un peu à un obscurantisme original, parce que ces dernières années, on a beaucoup parlé d'obscurantisme, je sais pas, par exemple pour les antivax, ou les gens qui refusent la loi de l'évolution, ou les Amish qui refusent le progrès, en gros des gens qui refusent un peu le progrès, et qui sont en fait des gens plutôt marginaux, et c'est ça qu'on met l'obscurantisme, alors qu'en fait à l'origine, l'obscurantisme, c'est ceux qui sont au pouvoir, parce qu'ils ont le pouvoir d'obscurantiser des choses. C'est à l'époque par exemple Galilée ou d'autres, et je ramène en fait l'obscurantisme à cette idée de pouvoir, qui est donc ceux qui ont le pouvoir de faire taire des gens, ou d'empêcher des recherches, ou d'empêcher la connaissance de se diffuser.
0: Dans votre livre, vous parlez de l'obscurantisme de celui qui maintient l'ordre établi.
3: Oui, d'où l'idée de pouvoir. Ça peut être des gens qui sont en position de pouvoir, ou alors qui ont une mentalité un peu qui est la pensée dominante aussi. C'est comment la pensée dominante entrave la connaissance et empêche la connaissance d'avancer en empêchant des recherches, des hypothèses, ce genre de choses.
0: Votre livre aussi démarre sur quelque chose qui, je pense, au jour d'aujourd'hui n'est pas très clair globalement dans la tête des gens, c'est la différence entre science et recherche. Ce n'est pas deux choses identiques, et aujourd'hui on a tendance à mélanger les deux.
3: C'est ce que relève au début du livre Catherine Bréchignac, qui est la secrétaire perpétuelle honoraire de l'Académie des sciences, qui était une physicienne, et qui fait ce constat, notamment suite à la période du Covid, où il y a eu une grande confusion entre la science et la recherche. Alors la science, ce sont des données qui sont acquises, c'est un savoir acquis, alors que la recherche, c'est justement la recherche de la science. Et pendant le Covid, ce qui relevait de la recherche a souvent été mis comme de la science, et du coup, en fait, c'était les opinions un peu des gens qui prenaient pour acquis des choses qui n'étaient pas, quoi.
0: Vous parlez d'opinions, et vous parlez aussi dans le livre des différents biais qu'on peut avoir individuellement, et comment ces biais peuvent influencer telle ou telle pensée, ou bloquer telle ou telle pensée.
3: Les biais cognitifs, oui, bah, on parle aussi beaucoup ces dernières années des biais cognitifs, des biais de confirmation ou autres. Et en fait, ceux qui disent ça, en fait, ne voient rarement qu'eux-mêmes sont particulièrement biaisés. Et c'est ça que je montre, c'est qu'en fait, les biais, ils sont un peu partout, et pas uniquement chez ceux qu'on va justement on va traiter d'obscurantisme ou d'arriérés, et que souvent, ceux qui se font les défenseurs de la raison contre les biais cognitifs, ben en fait, ils peuvent être tout aussi biaisés que les autres, voire plus.
0: D'ailleurs, vous signalez un biais qui est souvent mis sous la table, c'est le biais des études et qui finance les études.
3: Le biais de publication, vous avez le biais de publication, puis le biais de financement, là, c'est plutôt le biais de financement. Oui, ben, par exemple, je parle pas mal de questions médicales, et on va dire que voilà, il y a une médecine validée par les preuves qui est importante, que le médicament il aura été testé, évalué avec des essais randomisés. Mais en fait, il y a une sorte de biais, c'est que les gens qui ont les moyens de faire ces preuves à travers des essais randomisés qui sont extrêmement chers, ben, en pratique, ce sont les laboratoires pharmaceutiques. Ce qui fait qu'aujourd'hui, la médecine validée par les preuves, ben, c'est essentiellement la médecine de l'industrie pharmaceutique, parce que les autres traitements non médicamenteux ou autres, eh ben, ils auront beaucoup de difficultés à faire des preuves parce qu'ils n'auront personne pour financer des essais cliniques extrêmement chers. Donc ça donne une sorte de biais, oui, de la médecine, c'est la médecine de l'industrie pharmaceutique. Avec les limites qu'il peut y avoir, parce que l'intérêt de l'industrie pharmaceutique n'est pas forcément la santé des gens.
0: On arrive à un consensus médical, se pose la question de qui décide de ce qui est un consensus et à quel moment, et notamment on voit que les consensus médicaux ne sont pas éternels. Vous donnez notamment l'exemple d'Einstein en disant à son époque qu'il n'était pas du tout dans le consensus.
3: C'est typique, Einstein au début sa découverte de la relativité, elle n'a pas été acceptée tout de suite. Ça c'est un peu le lot de toutes les avancées qui peuvent être critiquées, qui peuvent être contestées, et c'est vrai qu'il y a un conformisme qui peut prendre une forme d'obscurantisme, qui a été le cas avec Einstein au début, et puis qui peut être le cas aussi avec d'autres théories aujourd'hui contestées, quoi.
0: Ce consensus imposé est aussi généré par l'absence de symposium, l'absence de débat, l'effacement de données sur Internet ou de recherche, et le tampon fake news qui est attribué à partir du moment où on sort du cadre.
3: Ça a aussi été beaucoup le cas avec le Covid. En fait, c'est que les opinions controversées, elles ont été discréditées comme fausses informations. Et en fait, ce qui devrait être un débat scientifique a été disqualifié avec des hypothèses qui n'étaient pas dominantes. Plutôt que de les voir comme des hypothèses à évaluer ou à tester, on les a qualifiées de fake news. Et donc voilà, vous avez une sorte de disqualification d'office et d'empêchement du débat scientifique.
0: Là, on se retrouve vraiment dans ce qu'on disait tout à l'heure, c'est-à-dire on a mélangé science et recherche. À partir du moment où c'est des hypothèses, on est dans le domaine de la recherche, et on ne peut pas, dans le domaine de la recherche, être dans le domaine du consensus scientifique.
3: Il n'y a pas de consensus, par définition, dans la recherche, c'est la recherche de quelque chose. Après, le consensus, on a beaucoup utilisé aussi cette idée de consensus. C'est souvent très contestable parce qu'il n'y avait pas de consensus dans la plupart des cas. Il n'y avait pas de consensus, mais le consensus, c'était la parole dominante, on va dire.
5: Décider de ne pas entreprendre une étude n'est pas non plus un choix anodin. Des sujets sont ainsi mis de côté, de façon plus ou moins légitime, et pour des raisons aussi bien financières qu'idéologiques. Dans le cas des soins ou des traitements médicaux, cela entretient l'incertitude, puisqu'on ne peut alors pas démontrer leur utilité ou leur inutilité, voire leur nocivité. De quoi verser dans l'obscurantisme par refus de chercher ? J'ai posé la question au spécialiste de l'évaluation de la médecine, qui est Bruno Falissard, directeur du centre de recherche de l'INSERM en épidémiologie et santé des populations. Ne pas donner la possibilité à une thérapeutique de faire ses preuves peut effectivement constituer une forme d'obscurantisme, mais cela renvoie surtout à un mécanisme de défense qui peut aussi témoigner de la perversion d'un système ne permettant pas de sortir de ses a priori.

0: Autre thématique que vous abordez à travers votre livre, c'est information, désinformation, avec des exemples concrets, notamment un qui m'a interpellé, c'est celui de l'INSERM, avec la cellule de riposte où chercheurs et personnes de TF1 sont associés.
1: Oui, j'en parle au début à travers notamment un livre qu'ils ont sorti, qu'a sorti l'INSERM, contre les fake news. Et dedans, je relève qu'en fait, eux-mêmes, il y a deux fake news dans leur livre. Une qui est de prendre comme un acquis le fait que les vaccins contre anti-Covid, ARN ou adénovirus ne risquaient pas de changer le génome. Et en fait, ça, c'est quelque chose que m'avait fait remarquer un grand biologiste qui s'appelle Miroslav Radman, qui en fait avait été assez choqué qu'on dise cela, alors qu'en fait, on ne l'avait pas cherché. Et c'était une affirmation de dire, ça ne pourra jamais être modifié au génome, alors que lui, qui est un grand spécialiste de l'ADN, il dit, non, c'est pas du tout acquis, il faudrait déjà faire les recherches, et en fait, ça n'a pas été fait. Et ça, c'est ce que mettait Serme dans son bouquin, comme si c'était un acquis. Et l'autre exemple qui était aussi assez amusant, c'était sur le cerveau masculin et féminin. Et en fait, est-ce que le cerveau a des particularités liées au sexe ? Et dans une optique un peu égalitariste ou politiquement correcte, l'INSERM disait non, en fait, il n'y a pas de différence entre le cerveau masculin et féminin. Et alors qu'en fait, ce n'est pas du tout le cas. Et là, j'interrogeais un chercheur qui s'appelle Jacques Balthazar qui démonte en fait le papier de l'INSERM sur ces quelques exemples, mais l'INSERM n'a pas apprécié que je dise ça. C'était une remarque qu'avait fait Frédéric Tadilly là, quand le livre est sorti. Il m'avait interrogé sur Europe 1 là-dessus et l'INSERM a contesté, a dit « Ah non, c'est pas vrai, mais si, bien sûr, il suffit de lire leur livre. » Et d'ailleurs, j'ai vu quelqu'un, Franck Ramu, qui m'a dit l'autre jour qu'il avait fait modifier, pas vérifier, mais qu'il avait fait modifier le truc sur le cerveau masculin, parce qu'effectivement, c'était du politiquement correct, mais c'était pas de la science. Et sous couvert de lutte contre la désinformation. Alors c'est un peu cocasse que vous avez des institutions comme ça. Je dis pas qu'ils font ça tout le temps, mais qui peuvent faire ça. Et quand vous les interrogez, vous leur demandez « Mais comment vous avez pu mettre ça ? Quels sont vos experts qui vous font ça ?» Ils refusent de répondre.
0: Ils refusent de répondre, ce qui est leur droit, mais ce que vous signalez aussi, c'est le cas dans beaucoup d'instituts, les gens à l'intérieur qui recherchent et qui veulent parler ou signaler, on leur interdit, voire on les sanctionne, on leur enlève leur financement.
1: Oh, ça dépend. Il y a un cas à l'INSERM, c'est Laurent Toubiana qui a été un peu mis au placard, quoi. Après, il y a des chercheurs qui peuvent parler quand même, il ne faut pas généraliser là-dessus. Mais il y avait, j'assistais à une réunion où ils disaient qu'ils allaient instaurer une charte pour que l'autorisation de parler, que ça soit bien contrôlé, tout ça. Après, c'est beaucoup des bonnes paroles. Concrètement, il y a quand même peu de chercheurs qui ont été sanctionnés. Même Laurent Toubiana, on le met un peu au placard, quoi, mais il n'est pas sanctionné, il n'est pas viré. C'est quand même une liberté académique qui est plus entravée, on va dire, par le conformisme, par les choses comme ça, que d'arriver jusqu'au niveau des sanctions. Là, c'est quand même délicat.
2: Il n'y a pas forcément besoin de faire des sanctions, en fait, pour provoquer une espèce d'autocensure ou ce genre de choses.
0: En même temps, dans votre livre, vous expliquez que les sanctions sont réelles d'une manière insidieuse, c'est-à-dire que lorsque des chercheurs sont sur des domaines qui mettent en cause la pensée unique ou des chercheurs qui sont dans des domaines qui sont peu appréciés, ils voient leur financement réduit et leurs recherches ne peuvent aboutir ou ne peuvent se poursuivre par cette sanction financière.
1: Ah ça c'est sûr que vous avez un problème de financement, de recherche pour des sujets qui sont controversés. Je reviens sur le cas de Jacques Benveniste, par exemple, la mémoire de l'eau, où Jacques Testard, qui était à côté de lui dans son bureau, rappelle qu'en fait, l'INSERM ne lui a jamais accordé une ligne de crédit pour faire ses recherches. Donc ça, vous l'avez aussi dans d'autres domaines. Je raconte l'histoire d'Anne d'Ambricourt, qui, elle, a été, parce que elle a fait des découvertes sur l'évolution des hominidés, des grands singes vers l'homme, qui était intrigante et qui pouvait déplaire à certains néo-darwinistes qui voient que cette évolution est forcément due au hasard, alors qu'elle voyait qu'il y avait une évolution qui allait dans un ordre qui était constant, quoi, dans le même sens. Elle a été attaquée et on lui a refusé l'habilitation à diriger des recherches pendant longtemps parce qu'on l'accusait d'être... En plus, c'était des accusations qui étaient fausses, quoi, en fait, de dire qu'elle était créationniste ou ce genre de choses. En fait, ça n'avait rien à voir. Mais comme elle contredisait une certaine pensée, dominante, elle a été un peu stigmatisée, quoi. Et c'est sûr que ça a entravé ses recherches. Là, elle a publié quelque chose l'année dernière, mais ça faisait 10 ans qu'elle n'avait plus publié sur ce sujet, ou même plus, presque
3: 20 ans. Donc oui, il y a des sujets qui sont un peu... qui vous rendent un peu tricards. Mais, et le fait qu'on ne finance pas, ben... On va dire, voilà, c'est pas la censure, on va dire, c'est, mais voilà, c'est pas, vous n'êtes pas financé. Et on va dire, oui, mais de toute façon, on peut pas tout financer, il n'y a pas forcément d'intérêt, c'est des choses farfelues, choses comme ça. Ça peut être un motif de non-financement. Hein. Et il y a beaucoup, notamment dans les, ouais, au niveau médical. Pour tout ce qui n'est pas médicamenteux, il y a un gros problème de financement de la recherche sur tout ce qui est traitement non médicamenteux. Et j'interroge dedans Bruno Falissard, qui est de l'Académie de médecine, et qui, lui, a essayé de faire l'évaluation de ce qu'on peut appeler les médecines douces ou ce genre de choses. Et en fait, on ne lui donnait aucun moyen. Donc, il ne peut pas arriver à des évaluations fiables parce qu'on ne lui donne pas les moyens de faire des essais cliniques, en gros.
4: Dans l'exemple que vous donnez, c'est d'autant plus paradoxal que la chercheuse, ses recherches ont été validées par Yves Coppens, qui est quelqu'un de reconnu dans le métier.
3: Oui, puis de l'Académie des sciences.
4: Et l'Académie des sciences.
3: Elle a été saluée avec les... Mais elle a été attaquée de façon assez fourbe, moi je dirais, même parce que c'est aussi des choses qui ont été faites dans le dos. Là, je raconte un épisode sur un documentaire qui avait été fait pour Arte et qui a été complètement disqualifié avant même sa diffusion par des gens, oui, qui accusaient Anne Dobricourt de en gros d'être une créationniste, alors que c'est complètement faux, quoi.
4: Dans cet exemple, on voit qu'en fait il y a deux mouvements qui s'impliquent énormément dans dénoncer ce qui ne correspond pas à leur idée, à leur pensée figée. Vous en parliez tout à l'heure, les néo-darwinistes, mais c'est aussi tout ce qui est le mouvement zététique. Vous en parlez dans votre livre, qui fait des interventions qui ne sont pas souvent appuyées sur des preuves, mais sur des convictions ou des croyances qui leur sont propres.
3: Ben, ça peut être le cas, hein, et notamment il y avait des zététiciens qui s'étaient pris à Dobricourt. Et oui, alors que ce sont des gens qui sont là à faire toujours des leçons de science, de méthodes scientifiques et tout ça, quand on touche à des sujets où ils ont justement des convictions, oui, qui peuvent être des médecines douces, qui peuvent être l'homéopathie, qui peuvent être, je sais pas, les expériences de mort imminente et tout ça, et ben là, ils vont pas du tout être scientifiques. Ils vont rester sur des a priori et disqualifier ces choses-là et surtout ne pas être au courant des études, de la littérature scientifique, parce que quand la littérature scientifique ne va pas dans le sens de leurs convictions, ils l'ignorent en fait. Alors c'est pas tous, hein, mais il y a quelques cas, et notamment, je prends le cas notamment de Thomas Durand, qui est un peu les zététiciens vedettes, et qui, a encore fait dernièrement d'ailleurs des siennes. J'en parle dans j'ai lancé une lettre d'information qui s'appelle Raison Sensible, où je montre qu'en fait c'est un mec qui peut être totalement incompétent et sectaire, alors qu'il va accuser les gens de ça. Mais c'est quand même ce que je montre, c'est que souvent vous avez les obscurantistes là qui sont au pouvoir, ce sont des gens qui se targuent toujours de raison, qui se targuent d'être la voix de la science, de la raison, et qui en fait sont souvent plus sectaires que ceux qui dénoncent, quoi.
4: C'est d'ailleurs un paradoxe avec lequel on peut sourire, c'est-à-dire que vous employez le mot sectaire. Aujourd'hui, la Miviludes ou certains zététiciens ou le néo-darwinisme accusent d'être des mouvements sectaires tout ce qui va à l'encontre de leur pensée, mais leur mode de fonctionnement est assez similaire de ce qu'ils dénoncent.
3: Oh, ça peut être le cas, ouais, ouais. Là, j'ai aussi fait, pour ma lettre, un exemple avec un lanceur d'alerte soi-disant sur l'anthroposophie, et en fait je montre que c'est une personne qui est un gros menteur en fait, qui a réussi à embobiner, mais comme il arrive avec un discours anti-secte, ça va passer jusqu'en justice, parce que il dit un peu ce que les gens ont envie d'entendre, y compris même s'il raconte n'importe quoi, et ça passe. Et ça, c'est un exemple assez révélateur de cet obscurantisme, et ça vous pouvez aussi le voir dans ma lettre d'information, La Raison Sensible. Mais après, ça pose un problème aussi, ouais, au niveau de l'information, parce que vous avez je finis le livre avec un chapitre là-dessus, sur au niveau médiatique, parce que vous avez une information, on va dire, au pouvoir, une pensée dominante qui va être, en gros, on peut dire, les médias mainstream qui vont être sur ces sujets, qui vont être assez obscurantistes. Et ça impose un problème, parce que ça a renvoyé pas mal de sujets du côté un peu de l'alternatif, où là, on va pas être bien plus... En fait, on va pas avoir plus de contradictions d'un côté que de l'autre, et on se retrouve un peu avec deux réalités parallèles, et où nulle part vous avez de la contradiction, un côté un peu pro-système, un côté un peu anti-système, mais c'est ce qui est assez, moi je trouve, assez dramatique au niveau de la formation, c'est que... Pour l'auditeur ou le lecteur, c'est dur de trouver aujourd'hui une information fiable, quoi.
5: la démarche de ce livre a déjà été précisée. Mais peut-être faut-il ici la rappeler en indiquant clairement que ni moi, ni Miroslav Radman ne soutenons que Beljanski ou Benveniste eussent raison. Tout comme je ne prétends absolument pas que les EMistes sortent effectivement de leur corps ou que l'effet psy et la télépathie existent. On a seulement ici des exemples montrant que, sur différents sujets, dont les implications scientifiques et médicales pourraient être considérables, la recherche paraît dysfonctionner, car sont ignorées ou écartées des données qui contrecarrent une théorie, une idéologie, des certitudes, des positions de pouvoir, ou simplement l'opinion dominante du moment.
4: Vous parliez il y a quelques instants de l'information, vous en parlez pas mal dans votre livre, en pointant du doigt, notamment dans les médias mainstream, mais aussi dans les médias alternatifs, la partialité, le rejet de points de vue divergents, comme si on avait un seul canal et une seule possibilité d'expression.
2: Bah c'est le problème de la contradiction, en fait. C'est comme cette controverse tout à l'heure qui est vite assimilée à la fake news. En fait, aujourd'hui, de plus en plus, les gens refusent la contradiction et donc ils se mettent dans leur niche, ils se mettent avec un public qui va attendre ce qu'on lui dit. On va conforter les préjugés, on va conforter les biais, et ça, on le voit, oui, mais on le voit aussi bien dans le mainstream que dans l'alternatif, et c'est ça qui est vraiment problématique, je trouve.
4: On a le sentiment, et c'est pas vrai pour tous, hein, que les journalistes deviennent des militants et qu'ils portent la parole ou une conviction plutôt que d'essayer de mettre en rencontre plutôt qu'en opposition des idées différentes.
2: Oui, c'est ça, ouais. Il y a un côté un peu militant plutôt que d'organiser le débat, quoi. D'organiser le débat, présenter les différents points de vue. On va plutôt mettre celui qui conforte ses idées, ses préjugés, ce qu'attend son public ou ce qu'attend la position dans laquelle vous êtes parce que vous êtes un peu du côté du mainstream ou de la pensée dominante. Mais du coup, c'est vrai que c'est très obscurantiste.
4: On se retrouve, et votre livre, je pense à cette richesse-là, dans une situation où on a deux camps. Vous dites, moi je fais un livre qui n'est pas pour ou contre tel camp ou tel autre, je fais un livre pour expliquer qu'il faut de la contradiction, de la discussion, de la recherche, et creuser les choses pour essayer de montrer quels sont les éléments réalistes. Et vous avez un exemple très concret de ce positionnement en deux camps, c'est celui de la problématique de l'aluminium. Et à partir du moment où on dit que l'aluminium est dangereux, il y a le camp qui dit oui mais non, et puis le camp qui dit surtout pas dans les vaccins. Et des deux, on peut plus discuter.
2: Bah là, vous parlez des découvertes qui ont été faites par un chercheur qui s'appelle Romain Gérardi, qui a effectivement trouvé cette maladie, la myofasciite macrophage. Quand il a trouvé cette maladie, il a été salué, il a publié dans le Lancet, on a dit que c'est une grande découverte et tout ça. Mais en fait, après, dès qu'il s'est rendu compte qu'en fait, il pouvait y avoir un lien avec l'aluminium qui est dans les vaccins. Là, on lui a tout de suite mis des bâtons dans les roues et il a eu beaucoup de mal à poursuivre ses recherches. Et aujourd'hui, ça amène effectivement ces mondes parallèles parce que lui, il ne prétend pas avoir prouvé que voilà que l'aluminium des vaccins crée cette maladie. Etc. Il a des indices qui le laissent penser, mais les recherches n'ont pas été menées suffisamment loin pour pouvoir le fixer. Mais aujourd'hui, vous allez avoir d'un côté des gens qui vont nier complètement ce problème en disant non, il n'y a pas de Girardi, il est tout seul contre le reste du monde et tout ça, ce qui est d'ailleurs faux. Et puis d'un autre côté, vous allez avoir des gens plutôt, on va dire, un peu anti-vax, qui vont dire, ah ben voilà, l'aluminium, c'est un fait acquis, c'est très nocif, ça crée plein de maladies. Alors qu'en fait, on n'en sait rien. En fait, on n'en sait rien, mais c'est justement cet obscurantisme qui pousse chacun à affirmer et à la recherche à rester bloqué, quoi. Car Girardi est vraiment symptomatique parce que lui, il va passer pour un anti-vax. Alors du coup, il n'est pas du tout anti-vax, il préconise que les gens même prennent les vaccins. Et puis de l'autre côté, vous allez avoir des gens qui vont dire ben, Girardi, il a trouvé ça alors que... On va lui faire dire ce qu'il n'a pas trouvé, en fait.
4: Ça, c'est un exemple. L'autre exemple, c'est celui de l'hydroxychloroquine. On n'a pas de résultat, en fait, d'un côté ou de l'autre.
2: Il y a beaucoup d'études, mais en fait, il n'y a pas d'études qui sont vraiment incontestables, en fait. Vous en avez qui vont vous dire qu'ils vont... Ah oui, j'en ai 200 qui vous disent que c'est efficace et tout ça. Mais en fait, ce ne sont pas des études très convaincantes. Et puis de l'autre côté, vous allez voir, on a des gros essais randomisés qui montrent que ça marchait pas, mais c'est pas forcément la dose que demandait Raoult, c'était pas la combinaison de ces trucs. Donc en fait, ça n'a pas été fait, et ça, Je cite aussi un pharmacologue qui s'appelle Bernard Bégaud qui disait que c'était une sorte de faillite de la recherche en France parce que le cas de Raoult aurait dû être réglé en un mois, en mois de mars 2020. Et puis, résultat, après, c'est complètement inaudible. Les gens sont en plus un peu fanatiques d'un camp ou l'autre. Donc, je ne rentre pas beaucoup dans le cas de Didier Raoult. Je vois par la polémique que ça a suscité et tout ça, d'autres traitements que pour le Covid ont pu aussi être mis sur la touche. Et en fait, on n'a rien cherché, quoi. Et des choses qui auraient dû être cherchées en France, aucun essai n'a été fait. Et du coup, ça laisse que les traitements qui sont promus par l'industrie pharmaceutique, qui sont des traitements très rentables.
4: Avec votre livre, vous expliquez un certain nombre de choses, mais vous expliquez aussi que avoir votre démarche, ça génère des problématiques pour vous-même, c'est-à-dire comment publier. Vous en parliez au début de cet entretien, c'est-à-dire que vous avez galéré pour sortir ce livre, personne ne voulait l'éditer, et comment vous pouvez continuer à travailler en ayant des positions qui sont des positions qui veulent éclairer le monde et non pas prendre un parti pris. Ce qui fait que vous êtes obligé de sortir une lettre d'information pour pouvoir dire et amener un certain nombre d'informations.
2: Ben oui, non, c'est vrai que c'est très compliqué d'exercer mon métier aujourd'hui. Et ça m'a contraint à créer cette tête d'information, mais moi j'ai pas encore une audience assez importante, assez de gens qui payent, donc je suis vraiment dans une situation assez précaire, on va dire, qui impose même de trouver d'autres sources de revenus que le journaliste, parce que c'est vrai que ouais, le journaliste, vous avez aujourd'hui vraiment ces deux mondes dans lesquels en fait je me reconnais pas trop, quoi. Mais et si vous avez une pensée un peu travail, ouais, que vous positionnez pas dans un camp contre l'autre et tout ça, et ben vous avez du mal à trouver votre place, en fait.
4: Donc, dans votre lettre raison sensible, vous tapez sur un moteur de recherche, vous allez le trouver. Vous continuez ce que vous dites dans votre livre, c'est-à-dire la volonté d'essayer de se rencontrer des gens qui ont des points de vue différents, ce qui est aussi toujours une galère.
2: Ben oui, notamment cette année, j'essaye de faire des débats contradictoires et c'est compliqué. Mais là, dernièrement, je viens d'en mettre un encore en ligne sur les syndromes post-infectieux du type Covid long et la possibilité que ça soit que c'est une origine psychosomatique. Et ça, c'est un sujet très sensible, où d'ailleurs tous les spécialistes du Covid long refusent d'en parler, parce que les associations du Covid long ne veulent pas entendre parler de cette hypothèse. Mais là, j'ai quand même eu un spécialiste aussi de Lyme, parce que vous avez le Lyme long aussi, d'autres syndromes post-infectieux, qui a débattu avec le professeur Lomone, qui est professeur à l'Hôtel Dieu à Paris, et qui lui soutient cette hypothèse d'une origine psychosomatique, au moins pour un grand nombre de cas, avec de la littérature scientifique à l'appui. Donc moi, je ne tranche pas du tout, mais c'est typiquement un sujet qui mérite d'être traité, mais qui est plus

0: entravant le débat public par la mise à l'écart de données et de paroles indésirables. Résultat, des sujets non consensuels et des scientifiques aux prises de positions minoritaires ou méconnues se sont retrouvés obscurantisés ou cantonnés dans des débats dits de réinformation, considérés par le mainstream comme des vecteurs de désinformation, avec donc pour seule prise des articles de fact-checking alertant sur des fake news.
1: Merci à Brice Perrier d'avoir bien voulu répondre à nos questions. Merci à Simone Sarah Chabert d'avoir prêté sa voix pour lire des extraits du livre de Brice Perrier, « L'obscurantisme au pouvoir, quand la pensée dominante entrave la connaissance », paru aux éditions Max Malo. Et merci à la librairie Garin pour avoir permis cette rencontre. Quant à moi, je vous souhaite une excellente semaine littéraire.

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0: Je vais vous raconter l'histoire du petit chaperon rouge.
1: Je peux faire le petit chaperon rouge, moi. Je peux faire le petit chaperon rouge.
0: Pourquoi pas?
1: Chouette, je suis petit chaperon rouge. Je suis petit chaperon rouge. Oui.
0: Il était une fois une petite fille à qui sa maman avait offert une cape avec capuche toute rouge. Depuis ce jour-là, tout le monde l'appelait le petit chaperon rouge.
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Bonjour, vous êtes bien sur Radio Toutoui et à l'écoute de Masculinités en question, une chronique pour déconstruire sans jamais moraliser. Aujourd'hui, je vous emmène dans une exploration un peu animalière. Nous partons observer une espèce fascinante, une espèce qui prospère dans les espaces modernes, climatisés, connectés au Wi-Fi, nourris au café en capsule et aux notifications LinkedIn, une espèce capable de survivre plusieurs heures sans écoute active. Le mansplainer.

0: Le mansplainer, ou Homo explicatus, appartient à la grande famille des mammifères sociaux bavards. On le retrouve principalement dans les open space, les réunions d'équipe, les repas de famille, les débats télévisés, les réseaux sociaux, les magasins de bricolage et parfois, phénomène plus rare mais spectaculaire, dans les discussions sur le féminisme. Le mansplainer possède une caractéristique remarquable. Il explique spontanément des sujets à des femmes, y compris lorsqu'elles, celles-ci, maîtrisent déjà le sujet mieux que lui. Parfois, infiniment mieux. Mais attention, contrairement aux prédateurs classiques, le mansplainer ne se pense presque jamais comme une espèce nuisible. Il se vit souvent comme utile, pédagogue, éclairant, comme une lampe torche humaine, mais dirigée en permanence dans les yeux des autres. Mais avant de continuer, définissons le contexte. Le terme « mansplaining » est entré dans le langage courant dans les années 2000, notamment grâce à Rebecca Solnit et son livre « Men Explain Things to Me ». Elle y raconte une anecdote devenue légendaire. Lors d'une soirée, un homme lui parle avec enthousiasme d'un livre très important sur le sujet qu'elle étudie. Il développe, analyse, résume, avant d'apprendre, légèrement trop tard, que ce livre a été écrit par Rebecca Solnit elle-même.
1: Incroyable !
0: Ce moment est important parce qu'il révèle que le mansplaining ne repose pas forcément sur la compétence réelle. Il repose souvent sur une présomption de compétence. Une sorte d'assurance automatique que certains hommes s'accordent dans l'espace social. Comme si la société validait systématiquement cette présomption de compétence absolue et le droit d'en imposer aux autres. Et notamment aux femmes.
1: Tremblez, puis tremblez.
0: Évidemment, il ne s'agit pas ici, encore une fois, de mettre tous les hommes dans le même sac, ni que toute explication faite par un homme est du mansplaining. D'ailleurs, le mansplaining, ce n'est pas simplement expliquer. C'est expliquer en présumant que l'autre personne en sait moins, et en se mettant en position d'autorité compétente, dominante, et souvent sans vérifier, malgré les indices évidents du contraire. C'est un rapport au droit, à la parole et donc au pouvoir. Pour comprendre le phénomène, remontons un peu dans le temps. Depuis des siècles, beaucoup de sociétés ont associé la masculinité à l'autorité, la maîtrise, la rationalité, la direction, la certitude. Le vrai homme devait savoir, répondre, décider, avoir un avis sur tout, la politique, les travaux, le moteur diesel, la cuisson des côtes de bœuf, l'éducation des enfants, même lorsqu'il n'avait absolument aucune idée du sujet. À l'inverse, les femmes ont longtemps été éduquées à douter davantage, minimiser leur expertise, parler moins fort, s'excuser avant de prendre la parole, s'effacer devant l'homme. Résultat, dans beaucoup d'espaces sociaux, la parole masculine apparaît encore spontanément plus crédible que celle des femmes. Et cette crédibilité automatique produit parfois des situations absurdes.
2: Un homme qui dit une bêtise, c'est une bourde. Une femme qui dit une bêtise, c'est une gourde.

0: Bourde, gourde, c'est pas tout à fait la même chose.
1: Prenons un exemple classique. Une femme médecin entre dans une chambre d'hôpital accompagnée d'un étudiant interne. Le patient se tourne alors vers l'interne masculin. Et le docteur, il arrive quand ? Le cerveau humain adore les raccourcis. Et certains raccourcis ont plusieurs siècles de patriarcat dans le coffre arrière. Dans cette situation, la femme ne peut être qu'une infirmière, au mieux, et au pire, une aide-soignante. Mais certainement pas le médecin qui l'attend. Restons dans le monde professionnel, car c'est un terrain d'observation extraordinaire. Prenons la réunion d'équipe et le déroulement d'un brainstorming avec petits post-it de couleurs différentes à coller dans des colonnes tracées au marqueur effaçable sur le tableau blanc. Une femme propose une idée. Silence. Les regards dérivent vers le tableau blanc comme des poissons tropicaux distraits. Aucune réaction notable. Son intervention reste sans effet, comme si elle n'avait pas existé d'ailleurs. 30 secondes plus tard, un homme reformule différemment exactement la même idée. Et soudain, c'est une reconnaissance immédiate. « Excellent Thomas, très innovant !» La proposition a changé de statut. Elle n'était pas fausse avant. Elle était simplement prononcée avec la mauvaise voix. Des recherches sur les dynamiques de groupe montrent régulièrement que les femmes sont davantage interrompues. Leur temps de parole est souvent plus contrôlé, leurs interventions sont plus fréquemment remises en question, tandis que les hommes surestiment plus facilement leur niveau d'expertise, ce qui donne parfois des scènes magnifiques. Comme cet homme expliquant à une ingénieure informatique comment faire une sauvegarde correctement, alors qu'elle vient de lui dire qu'elle administre des serveurs depuis 15 ans.
2: « Ta connerie à ce point-là, moi, je dis que ça devient gênant. »
1: Le mansplainer adore certains territoires. Le magasin de bricolage reste un terrain d'observation exceptionnel. Certains hommes y développent une capacité étonnante. Expliquer le fonctionnement d'une visseuse à une femme venue acheter précisément le modèle qu'elle utilise déjà sur ses chantiers. Même phénomène dans les magasins de musique, les boutiques photos, les concessions automobiles, les magasins de sport. Le mansplainer sent instinctivement les zones culturellement codées masculines. Il s'y déploie comme un pan pédagogique. Mais l'habitat naturel le plus fertile reste Internet. Les réseaux sociaux ont offert aux mansplainers un terrain de reproduction extraordinaire. Chaque commentaire devient une opportunité d'expliquer la vie à quelqu'un qui ne l'a absolument pas demandé. Les réseaux sociaux ont transformé chaque individu équipé d'un clavier en expert instantané. Aujourd'hui, un homme peut expliquer la Deuxième Guerre mondiale à des historiennes, la maternité à des mères, les règles du football à des arbitres internationales féminines ou le sexisme à des féministes. L'évolution est prodigieuse. Parlons justement du mansplainer féministe. Sous-espèce extrêmement sophistiquée, le mansplainer féministe maîtrise le mot « patriarcat », les podcasts de déconstruction, les références universitaires et anime parfois, pure coïncidence, une chronique sur les masculinités diffusée sur la radio locale. Ça ne vous rappelle rien ? Et surtout, il continue à monopoliser la parole, à corriger les déclarations des femmes en permanence ou à transformer chaque discussion en conférence sur lui-même. C'est un phénomène. On peut apprendre le vocabulaire de l'égalité sans modifier complètement ses réflexes de domination. Mais attention, le mansplaining ne vient pas seulement de l'arrogance. Parfois, il vient aussi de l'insécurité. Beaucoup d'hommes ont appris très tôt qu'ils devaient être compétents, maîtriser la situation, avoir des réponses. Ne pas savoir devient alors inconfortable. Le silence peut ressembler à un échec. Alors, certains remplissent l'espace. Ils expliquent, corrigent, développent, comme si parler leur permettait de consolider leur place dans le groupe. Et puis, il y a une chose plus subtile encore, la peur masculine de perdre son statut. Dans beaucoup de cultures virilistes, reconnaître qu'on en sait moins qu'une femme reste difficile à admettre, à accepter. Parce qu'on a appris aux hommes que leur valeur passait par le contrôle, l'expertise, la domination symbolique. Et donc, certaines conversations deviennent des compétitions invisibles. Le dialogue se transforme en duel de crédibilité, où l'homme doit toujours avoir le dernier mot.
3: Mais t'énerve pas, Jérôme. Je crois que t'as accroché une porte.
4: J'ai pas accroché, j'ai ripé. Parle pas de ce que tu connais pas. Mais quelle icône, celle-là.
1: Le plus ironique, c'est que le mansplainer se voit souvent comme quelqu'un de gentil, prévenant. Il veut t'aider. Et parfois, il aide réellement. Mais le problème n'est pas l'intention seule. Le problème, c'est le réflexe. Ce moment où un homme suppose automatiquement qu'il va apprendre quelque chose à son interlocutrice sans vérifier si elle connaît déjà le sujet, si elle a demandé de l'aide ou si elle possède simplement 15 années d'expérience supplémentaire. Dans certains environnements professionnels et académiques, un phénomène discret mais récurrent a été observé. Il ne fait pas de bruit, il ne laisse pas de traces officielles, mais il revient suffisamment souvent pour être décrit dans plusieurs travaux sur les biais de crédibilité et les dynamiques de parole. Il s'agit de situations où des femmes occupant des positions d'expertise, des chercheuses, des ingénieurs, des médecins, des responsables techniques, voient leurs propos reformulés, simplifiés ou subtilement remis en question par des interlocuteurs qui n'ont pas toujours le même niveau de maîtrise du sujet. La scène est souvent la même. Une femme présente un résultat, clair, documenté, argumenté. Puis une question arrive, apparemment anodine. « Oui, mais tu es sûr de ton calcul ?» Ce qui frappe les observateurs, ce n'est pas la question en elle-même, c'est sa fréquence, et surtout son asymétrie. Car dans des contextes similaires, les hommes présentant des travaux équivalents font moins souvent l'objet de ce type de vérification implicite. Les sciences sociales ont décrit ce type de dynamique comme relevant de biais de crédibilité et de distribution inégale de l'autorité cognitive. Autrement dit, la parole n'est pas seulement évaluée sur son contenu, elle est aussi filtrée par l'identité supposée de celui ou celle qui la prononce. Dans certains cas, cela prend des formes encore plus subtiles. Une idée formulée par une femme peut être reformulée immédiatement par un collègue masculin, puis validée avec plus d'enthousiasme que dans sa version originale. Le contenu n'a pas changé, mais la voix, elle, a changé de statut. Les chercheuses en sciences, en ingénierie ou en médecine décrivent parfois une accumulation de micro-interactions de ce type. Pris isolément, chaque échange semble banal, presque insignifiant, mais leur répétition crée un effet cumulatif, une charge supplémentaire de justification, d'explication, de démonstration, comme si l'expertise féminine devait être continuellement reconfirmée. Et c'est là que le phénomène devient intéressant pour notre observation. Ce n'est pas toujours une volonté consciente de domination. Ce n'est pas un scénario caricatural. C'est souvent un réflexe, celui de demander plus facilement des preuves, des clarifications, des assurances à certaines personnes plutôt qu'à d'autres. Voilà, nous avons terminé notre observation des dynamiques de parole en milieu professionnel. Retournons à notre étude du terrain. Le mansplainer dans son habitat naturel.
5: Ah, ça recommence donc.
1: Le cinéma et la télévision ont longtemps nourri ce modèle. Le héros masculin classique sait tout, il explique tout, il résout tout. Pendant des décennies, les femmes à l'écran étaient souvent les élèves, les assistantes, les personnes à convaincre, à protéger. Même dans les films romantiques, le mec explique la vie, alors que la femme découvre le monde. Heureusement, les choses évoluent. Le terme mansplaining permet justement de rendre visible un mécanisme auparavant banal et invisible. Et comme souvent, quand on peut nommer quelque chose, on peut enfin commencer à le questionner. Même si certains hommes réagissent au mot mansplaining exactement comme un vampire devant une gousse d'ail. Alors que faire? Déjà commencer par écouter. C'est un concept radical. Écouter sans préparer immédiatement sa réponse. Écouter sans transformer chaque échange en démonstration de compétences. Et puis, apprendre une phrase extrêmement puissante, la fameuse « je ne sais pas » quand on ne sait pas. Une phrase magnifique, élégante, honnête, humble et très sous-utilisée chez certains hommes. Autre piste possible, se demander avant d'expliquer « est-ce que cette personne m'a demandé une explication ?» Ce petit temps de réflexion qui évite parfois une situation déséquilibrée et gênante.
6: Je vous demande de vous arrêter.
1: Nous arrivons au terme de notre observation. Le mansplainer retourne lentement dans son habitat naturel. On l'aperçoit près de la machine à café. Il explique désormais à une administratrice système senior comment redémarrer proprement un ordinateur. Magnifique spécimen. Très belle assurance. Aucune conscience de son environnement. Mais peut-être qu'un jour, au détour d'une conversation, il s'arrêtera une seconde. Peut-être qu'il écoutera réellement. Peut-être qu'il découvrira quelque chose d'incroyable. Une discussion où personne n'a besoin de dominer pour exister. Et ce jour-là, le documentaire changera peut-être enfin de narrateur. Et votre serviteur pourra arrêter ses chroniques hebdomadaires. Vous venez d'écouter Masculinités en question. Une chronique pour déconstruire sans moraliser, conçue, écrite et animée par Thierry pour Radio Toutoui. Vous avez pu entendre quelques répliques de films bien connus et une mélodie bien connue aussi pour des amateurs de requins blancs. En clin d'œil, nous terminerons avec le titre Everybody Wants to Rule the World du groupe Tears for Fears. Vos réactions et commentaires sont les bienvenus sur notre boîte mail etche.homo.radio@gmail.com. Et n'oubliez pas que toutes mes chroniques sont disponibles en podcast sur le site de Radio Grésivaudan, rubrique Toutoui Radio Replay, Masculinités en question. Bonne journée à toutes et tous, et à la semaine prochaine pour ma séance de mansplaining hebdomadaire.

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0: T'es sûr que ça marche le stop sur autoroute?
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Ce poème vous est offert par l'Association pour la promotion de l'écriture et de la lecture à Chambéry. C'est parti. Celles qui marchent, où puisent-elles leur force, ces femmes qui, dans l'urgence, quittent leur terre, cherchent un autre pays, chez vous, accueillez-moi, qui fuient, pas en bateau, pas assez d'argent, prennent un bus, un train. Ces femmes, pour un circuit coupé par des trajets à pied, 2 jours, 3 jours à pied, ces femmes, un enfant accroché à un bras, une valise à l'autre, perdu parfois et seul, qui traverse une frontière à pied, peut-être la nuit, peut-être sous la neige, loin de leur langue bercaille, ces femmes convoitées comme des marchandises, hors champ trop souvent, désemparées, parfois par un passeur loup abîmé et s'est déchiré dedans. Où puissent-elles leur force? Elles marchent sans abri, ces femmes, sans plier. Elles marchent. Christine de Camille.

Le lendemain matin. 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

0: Moi, je dis qu'on peut mentir à son chien, par exemple, comme on l'adore, tu vois. Au lieu de dire « monte dans la voiture, on va chez le vétérinaire », ben on fait genre « juste monte dans la voiture » et c'est pas un mensonge, mais on le préserve un peu. C'est pas vraiment un mensonge non plus.
1: Je pense qu'on a le droit de mentir à tout le monde, en fait. Pas que ce soit si grave de pas vouloir faire souffrir quelqu'un ou de pas être toujours dans une honnêteté... inflexible. Par contre, je pense que la seule personne avec qui on doit être dans la vérité crue et avec qui il ne faut pas arrondir les angles, c'est soi-même. Parce qu'il n'y a rien de pire que le déni.

0: mentir à tout le monde à condition qu'on assume le fait qu'on ait menti après. Mais il n'y a pas de gens qui ont plus le droit de ne pas avoir de mensonges que d'autres.
1: Il faut juste savoir tenir son mensonge et surtout ne pas se faire rôder. Voilà. Et surtout mentir à sa mère, quoi. Parce que quand on a 16 ans, c'est la base.
2: Moi, je pense qu'on peut mentir à tout le monde, sauf aux gens dont t'es le plus proche. Parce que je pense que justement, ce qui fait une relation profonde et forte, c'est l'honnêteté.
3: On a le droit de mentir à des inconnus. Non, j'ai pas de numéro de téléphone. Oui, j'ai un mec, j'ai une meuf. On a le droit de mentir aux flics. On a le droit de mentir aux gens qui nous ont menti. C'est. Si tu m'as menti, je peux te mentir.
4: On peut mentir à tout le monde, en fait, par omission.
5: Du coup, moi, je suis pas pour mentir à des personnes importantes pour protéger quelqu'un. Parce qu'au final, on aura toujours ça sur la conscience. Et voilà. Faut pas mentir à ses amis, parce qu'au final, la vérité, elle se sait toujours. Et il vaut mieux une vérité qui blesse plutôt que de mentir. Et après, sur l'ordre familial, je suis un peu indécise.
6: Si on ment aux autres, il faut savoir pourquoi on ment. Si c'est pour maintenir une harmonie chez l'autre, alors le mensonge peut être légitime, je pense.
7: On peut mentir à ses hiérarchies quand ils sont incompétents.

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quelque chose se prépare, personne ne peut le nier. Je lance ce troisième album dans un contexte encore plus merdique que le précédent. Non, vraiment rien n'a changé, monsieur le président, et c'était prévisible. C'était même clair, limpide et lisible. 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

0: Bonjour à tous et toutes et bienvenue dans l'émission Black Power avec Pépita sur RDIWA, l'émission dédiée aux artistes africains et afro-descendants. Je suis ravie de vous retrouver pour cette émission 100% musicale et on ouvre la danse avec le titre Sky Drummer de l'artiste ougandais Faisal Mostrix. Producteur, chorégraphe, danseur et activiste social, Faisal Mostrix est un artiste multidimensionnel à l'univers esthétique d'une grande beauté. Sa musique allie avec grâce et poésie, polyrythmie, sonorité électro, chant cérémoniel du bassin du Nil et enregistrement sonore. Son souhait, préserver et nourrir la mémoire de l'Afrique au travers de sa musique. Nourri, tout comme Faisal Mostrix, est un des artistes les plus expérimentaux de la scène électronique africaine. Inspiré par les rituels de trance nord-africains, sa musique est un voyage hypnotique aux paysages sonores multiples qui nous plonge au cœur des rythmes traditionnels de la musique africaine. Si vous ne le connaissez pas encore, je vous invite à le découvrir ici avec son EP « Bambou ».
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0: Bambou du DJ tunisien Nouri, un vrai petit bijou. On poursuit notre voyage musical avec le groupe africain African at Charge, qui a sorti leur tout premier album en 1991. C'est dire si leur carrière ne date pas d'hier. African at Charge font partie de ces artistes qui arrivent à se renouveler sans cesse. Et ils ont ce petit truc en plus de le faire toujours avec classe. African at Charge, c'est une collaboration entre le maître percussionniste jamaïcain Bonjo Liam Bingi Noah et le producteur de dub anglais Adrian Sherwood. Leur dernier album, A Trip to Bolgantaga, est un récit de voyage psychédélique au Ghana où se mêlent percussion, ligne de basse, congas, kologo, qui est une lutte traditionnelle à deux cordes, et le chant du Ghanéen Kingaï Soba. A Bad Aptitude est le titre d'ouverture de cet album et en dit long sur sa richesse musicale. Une autre collab tout aussi classe, celle entre le rappeur ougandais Black Bandana et le DJ kényan Slick Pack, cofondateur du label Hakuna Kulala, sur le titre Kikuba Mtwe, qui en 6 ans n'a pas pris une ride.
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S'il y a bien un groupe qui a explosé ces dernières années, c'est le groupe Fulu Miziki Collective, originaire du Kinshasa. Multipliant les tournées internationales, ils ont même joué en Ardèche l'hiver dernier. Sur scène, ils ont une énergie explosive et c'est la grosse claque. C'est du 100% do it yourself. Ils fabriquent leurs propres instruments et leurs tenues de scène incroyables à partir d'objets recyclés. Leur musique folle est complètement innovante et c'est une sorte de fusion de punk industriel inspirée du soukous et de musique électronique. À leur suite, on plongera dans l'univers afrofuturiste du groupe sud-africain Bekuk avec leur titre Electronicalizer. Bonne découverte!

Yes. Sans transition, on enchaîne avec le titre « Alaga » des artistes togolais Cetromix et Agogazo, extrait de Nyamakalaba Beats numéro 4, sorti ce mois-ci. Une compilation de musique africaine électrisante du label Blanc Manioc. Puis direction le Cameroun avec le titre « Ouenguya » à l'énergie brute et frénétique des artistes Vidouache et El Jafar, produit sur le label Jail Times Record. Le label qui a vu le jour au cœur de la prison de Doula. On terminera cette session avec le titre « Godo Godo » du Nigérian Fjord Björ, le classique qui claque et qui te donne envie de bouger, bouger.

Allez là, trop bien ce petit morceau de Fjord de Björn. Eh oui, vous êtes toujours sur les ondes de RDWA pour l'émission Black Power avec votre pétillante Pépita. Deux sorties phares sur le label Nyege Nyege ces derniers mois. Le second album Inventeur volume 2 du DJ angolais Snobia avec son titre Beat Curseur et le nouvel EP Pare Po Savire de Jaco Marron, le roi de l'électro Maloya expérimental. Mais avant, faisons un petit détour par le Mali. En septembre 2024, le magazine PAM, consacré à la promotion et à la diffusion des musiques issues du continent africain et de sa diaspora, détient un article sur le Balani Show, ces fêtes improvisées à la musique jubilatoire et au tempo ultra rapide. Il décrivait ces fêtes comme le lieu où les corps se déhanchent jusqu'à l'extrême, faisant voler la poussière dans un tourbillon incessant. Il disait aussi, c'est qu'au Balani Show, les corps sont possédés par le beat qui augmente au rythme des battements d'ailes des papillons de nuit, sous les yeux exaltés des danseurs au corps vibrant. C'est grâce à cet article que j'ai découvert le Balani et le DJ malien Jacky. Jacky a débuté par des DJ sets à base de cassettes de soukousses et de coupés décalés. Puis il a créé sa propre version de la musique Balani, le Balani Fou. Une version encore plus survoltée et dépassant les 200 BPM. Une musique qui te fout le chaos dans les rues de Bamako et qui te donne envie de te déhancher furieusement jusqu'à la transe, voire la convulsion.

0: Le DJ Chris Mann, produit sur le label Hakuna Kulala, nous a dévoilé l'année dernière son tout dernier album Dosage. Une grosse tuerie avec pas moins de 35 titres, allant du trap au taraxo afro-portugais, du art style à l'amapiano ou encore du drill à l'afro-house. Il a collaboré aussi sur cet album avec plein de pointures, comme avec le rappeur Echo Bass sur le titre Plani, ou encore avec Anti Riser sur Lost in the Darkness. Le résultat, ça donne un album éclectique, brut, avec un son très industriel. Un album qui explose et où les styles musicaux se heurtent et fusionnent.
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Merci Chris Mann, grave classe, valeur sûre, comme d'hab, on n'est jamais déçu. On prend route pour le Maghreb avec le DJ tunisien Khalil Epi. Son travail est imprégné par l'âme des musiques traditionnelles et populaires nord-africaines. Son projet actuel, Aïchoucha, film, concert et spectacle audiovisuel à 360 degrés, nous plonge dans une expérience immersive où fusionne musique électronique et vidéo capturée lors de son voyage à travers les diverses régions de la Tunisie. Une immersion sur les traces des musiques traditionnelles encore existantes aujourd'hui. Si vous avez l'occasion, allez jeter un œil sur les vidéos de son projet, elles sont assez époustouflantes. Vous le découvrirez ici avec son titre « Weshi », sorti en 2023 sur le label lyonnais Chouka Record que l'on ne présente plus.

On poursuit notre voyage sur les routes du Maghreb avec Retro Cassetta, le DJ marocain qui mixe sur cassette. Sur sa chaîne YouTube, on peut retrouver les sons qu'il mixe lors de ses DJ sets. Et voici un de ses titres, Yakrabi Kayen de Hassan Rap. On clôturera notre voyage avec le tube Disco Maghreb de DJ Snake.

Pépite, pépite, ce petit morceau de DJ Snake. Merci beaucoup à lui. Et maintenant, place au baile funk et à l'énergie transpirante des favelas. Avec la musique radioactive du DJ français Mabrada et du DJ brésilien DJ K. C'est chaud, ça sue, c'est moite. Allez là !

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0: Le système.
1: Le système ? Qu'est-ce que le système ?
0: Le système, c'est l'obsolescence programmée. L'obsolescence programmée, c'est la fabrication d'un produit programmé pour avoir une durée de vie déterminée par ses inventeurs, ses créateurs, afin de tomber en panne, se désagréger dans un temps relativement court, ne vous donnant d'autre choix que de racheter le même produit, lui-même programmé pour un temps de vie déterminé par l'obsolescence programmée, dont ses concepteurs ont déterminé par avance l'usure rapide d'un produit prévu pour accélérer sa vétusté, afin que vous achetiez, vous consommiez un nouveau produit programmé dès sa fabrication pour une durée de vie courte déterminée par l'obsolescence programmée. L'obsolescence programmée, c'est la fabrication d'un produit programmé pour avoir une durée de vie déterminée.
1: Le système, c'est l'exploitation mentale, physique d'êtres humains par d'autres êtres humains. C'est un conditionnement forcé, une imprégnation de besoins inutiles créés.

Nous sommes au Moyen-Âge. Les lampadaires ne portent pas de pendu, mais la lune est éclatante. Je suis plein de félins dans l'angoisse environnante. Je rôde dans l'air. Tout espoir à inventer chaque jour est de marbre dans la nuit. J'en fais des maquettes, des plans, planètes, constructions, assemblages d'une inventivité festive, des futurs de fêtes foraines dans le vent à l'envers. Oh, la belle dans la bête, elle est ma création, par romantisme, handicap, violence, oh la beauté, l'espoir du beau au creux de la haine, violence ethnique, sociale, religieuse, mon œuvre, l'étendard étendu, droit, contre l'horizon, oh espoir, nous sommes au Moyen-Âge. La terre est une terre de goulag, dans tous les sens, à tout extrême, l'abondance, béante, castrante, avide, vide, et le manque, à pleines dents, épanoui dans l'horreur, la pauvreté jubilatoire, à en bouffer ses enfants.

Terre est un goulag et nous sommes nos propres capots. Ô espoir, le bleu en retard. Faites la fête! Le bonheur dans le noir, ô alcool, drogue et autres féeries. Cris de joie dans les cimetières, rire d'amour sous les vautours, ô joie dans le soir sorcier, prendre la mort par le bon bout. Et l'amour, la crème, le désir à la baguette. Ô les corps étreints dans le soir, la poudre en envol, les yeux, la mémoire, la poignée de ciel face au sel, la beauté attrapée, atteinte, étreinte, éteinte. Ô les cœurs dans le cendrier. Dans le bleu en retard, le gris de la guerre, la cendre au combat, l'amour à bout de bras, la tradition. Ô les maquettes, les recettes, les usages, les codes à préserver, le langage face au ciel, le ciel plié en Dieu. Mon Dieu, mon Dieu, le mien. Ô espoir, le désir, le pouvoir, posséder à qui l'on appartient, être l'esclave qui sait, le capot. Souceur de déité et créateur de la méthode, responsable initiatique, charmant chaman, gardien dans ton cul de la tradition.

à l'aurore qu'est sublime l'horreur du monde. C'est à l'aurore que trousse le diable, à l'heure de la renaissance. Oh la fécondité, oh la baise dans le soleil, la rosée, les senteurs arrosées dans la claque matinale, les cris de joie dans la douleur renouvelée, les pas pressés et la lumière oblique. Quel élan sarcastique grise l'air en beauté. Les oiseaux crient colorés dans le ciel renaissant, et l'ouvrier se brosse les dents avec un air tragique. Le monde est magique.

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0: Vous aurez rien contre les cauchemars?
1: Les cauchemars?
0: Bah, en ce moment, je fais toujours le même rêve. Je nage dans la Seine, tout d'un coup, j'avale un rat. Alors j'étouffe et puis je coule. Et en bas, il y a des huîtres, elles m'attrapent les chevilles. Alors je vomis le rat sur les huîtres, le rat, il attaque les huîtres, je remonte à la surface, je prends une péniche dans la tête et là, je me réveille.

0: Ah, tu as fait les castings de la Star Academy. Ah, tu as participé à l'île de la Tentation. 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
1: Et son livre.
0: Ah, hein?
1: Alors prends ça.
0: Tu as voté pour... Tu as voté pour qui?
2: Vincent McDo.
0: Qui encore?
2: Jean-Pascal.
0: Si tu veux un autre coup de fouet, tape un.
2: J'ai pas tapé.
0: Tu as péché, mon fils. Alors, pour ta pénitence, tu seras privé de télé pendant 3 semaines.
1: Non!

0: Alors, qu'est-ce qu'on va faire? 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Oh, écoute, Flaps, moi je te dis, qu'est-ce que tu veux faire? 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Alors je dis, qu'est-ce qu'on va faire? Et tu me réponds, je n'en sais rien, que veux-tu faire? Alors faisons quelque chose.
1: Ok, qu'est-ce que tu veux faire?
0: Oh, bon sang, tu recommences toujours la même chanson.
2: J'ai trouvé! Ce coup-là, j'ai vraiment trouvé!
0: Tu as trouvé.
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J'ai fait un rêve. Un rêve qui se passait au bord de la mer, sur une plage, il faisait un peu gris, pas très très chaud, une plage de petits graviers blancs. Puis j'étais là, je regardais au loin, je regardais l'horizon. Et puis, tout d'un coup, je vois sortir quelqu'un de l'eau. Alors au début, voilà, je voyais pas bien, quelqu'un habillé en sombre et tout qui sortait. Et puis je vois cette personne qui s'approche vers moi. Ah, oh, c'était mon papy Paul, avec sa vieille cardisse grise qu'il avait tout le temps, tout l'hiver, et sa casquette sur la tête, et qui s'avançait vers moi, les bras écartés, et de grands sourires. Il était content de me faire la surprise de venir me voir. Ah, oh, c'était magique.

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